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1: Le mardi est là pour vous rappeler que la constance construit les grandes choses. Un pas de plus aujourd'hui et vous serez plus près de vos rêves. Bonjour, merci de nous préférer dans le mardi de l'énergie sur la plus ensoleillée radio. Voici à présent pour vous la grogne matinale, la version thématique qui sera suivie à 8h de notre première grande édition d'information et de la fléchette. Bon mardi chez vous.
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2: À toutes, merci de nous rejoindre sur Soleil FM. C'est un plaisir de vous savoir nombreux à l'écoute de la grogne matinale, à l'émission citoyenne qui vous donne chaque matin la possibilité de vous exprimer sur l'actualité du pays. La gestion de la chose publique, deux thèmes pour vous ce mardi. Des affrontements ont éclaté dimanche dernier entre des habitants de Fodé-Karia dans la sous-préfecture de Balimana et de Kagan dans la sous-préfecture de Balandougou. Ces violences liées à un conflit domanial ont causé un mort et plusieurs blessés. C'est un vieux conflit domanial qui a refait surface depuis 9 ans. Les villages Fodé-Karia et Kagan se disputent un domaine agricole situé non loin d'une rivière qui les sépare. Et les deux camps se rejettent la responsabilité de ces affrontements meurtriers. Alors que pensez-vous des conflits domaniaux très récurrents dans notre pays? Comment mettre un terme à ces conflits aux conséquences fâcheuses qui perdurent? Deuxième thème, diffamation, injure, fausse information, atteinte à la vie privée, cyber, harcèlement ou escroquerie en ligne face à la multiplication des infractions commises sur les réseaux sociaux. Les procédures judiciaires se multiplient en Guinée désormais. Une simple publication et un partage peut conduire devant la justice, c'est-à-dire c'est passible de poursuites judiciaires selon le substitut du procureur près le tribunal de première instance de Dixine. Que pensez-vous de cette mise en garde contre les dérives sur les réseaux sociaux? Vos réactions sont donc les bienvenues, mais bien avant le rappel des principes.
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2: La grogne sur Soleil FM, Aboubakar Youla assure la mise en onde et la gestion du standard. C'est parti, nous commençons avec Mohamed Odem Kamara de Kaluma. Bonjour monsieur.
8: Bonjour monsieur Sow et bonjour au brave peuple du Guinée. Les deux thématiques sont très très très importantes. Mais vous allez m'excuser entre parenthèses, un autre immeuble de 5 étages en chantier s'est effondré sur une partie d'une villa à Afia 1. C'est une information de dernière minute. Ça s'est passé à 2h du matin, c'est-à-dire la nuit du lundi à mardi. Voilà la problématique de la construction des immeubles à Conakry. Ça fait peur maintenant. Et nous allons parler de la première thématique concernant ce conflit domanial ou des conflits domaniaux. Je crois que les êtres humains vont toujours être en conflit. Parce que même quand Dieu créa l'homme, je le rappelle encore, les gens ont dit au Tout-Puissant Allah. Vous allez faire descendre les humains sur terre, ils vont aller se tuer, ils vont verser du sang. Et c'est ça qui se passe aujourd'hui. Il faudra que les autorités prennent des dispositions. Parce que les gens vont se tuer. Chacun tire le drap de son côté. Qui a raison, qui a tort. Et même si quelqu'un a des papiers, souvent il est victime. Sincèrement, on a peur. Ce problème domanial doit maintenant prendre fin. Surtout dans le grand qu'on accueille souvent. Mais cette fois-ci, ça se passe à l'intérieur. Et je crois que c'est ça que nous avons constaté. Il y en a plein. Donc si les autorités de l'habitat sont à l'écoute, qu'ils prennent acte dès maintenant. C'est-à-dire, il ne faudrait pas que ça soit le message après la mort. En ce qui concerne la deuxième thématique, vous savez, chacun est ambassadeur de sa famille. Chacun est ambassadeur de sa famille. Chaque enfant est ambassadeur de sa famille. Ce que vous faites sur les réseaux sociaux, c'est ça qu'on vous a donné comme éducation à la maison. C'est clair et net. En tout cas, je suis pour les autorités d'interpeller ceux qui tiennent des propos déplacés à l'encontre des personnes. Quelle que soit la personne, quel que soit son rang social, chacun doit respect et considération. Notamment nos personnes morales. Il faudra quand même qu'on cesse. La Guinée est un pays de culture. La Guinée est un pays là où, c'est-à-dire, la coutume est respectée. Mais chacun veut se faire voir. Après, quand ils sont interpellés, ils vont aller maintenant faire verser, c'est-à-dire, les larmes de crocodile qui sont accusés. Ils ne pensent pas maintenant ce qu'ils ont fait auparavant. Alors, soyons sérieux, qu'Allah protège la Guinée et tous les Guinéens. Je vous remercie.
2: Merci à vous, monsieur Camara, depuis Kaloum, direction Wanindara, Kande Omar Bamba. Bonjour, monsieur.
9: Bonjour, monsieur.
2: Nous vous écoutons.
9: Merci. Je vais commencer d'abord par interpeller mes compatriotes guinéens. Que nous sommes dans la 5e République refondée et présentement dans son exercice du pouvoir. Le président de la République, étant en congé et même aussi président, ne veut plus des remous sociaux dans ce pays. C'est ça, sa gouvernance. Tout le monde sait qu'en Guinée, présentement, il y a l'accalmie. Un journaliste m'a posé la question un jour. Est-ce que ce n'est pas à cause de la peur que la population ne se manifeste plus en Guinée? Je l'ai répondu, c'est l'esprit de la refondation, de la tolérance, de l'amour pour soi-même et pour ses proches, à plus forte raison, entre nous, qui fait le réforme. Et la refondation a atteint son parcours. Des conflits domaniaux dans la sous-préfecture de ma chère maman, paix à son âme, dans Porcania là-bas. Ça ne devrait pas se faire. Parce que il y a un sous-préfet, il y a les 16 dans ces deux villages, il y a une direction préfectorale de l'habitat à Porcania. Et ce conflit-là, on ne peut pas dire que ce n'était pas à l'état latent, c'est-à-dire dormant. Ça se passait, les gens se voyaient en chien de faïence. Mais pourquoi ça atteint une telle ampleur? Et maintenant, là où c'est venu, le préfet se bouge, le sous-préfet se bouge, et même les SAS doivent se bouger. Le médecin après la mort. Donc, tous ceux qui sont mêlés de loin ou de près, doivent être interpellés parce que personne n'est venu avec une portion de terre sur cette terre que Dieu nous a donnée. Personne n'est venu avec une portion. Même nos aïeux qui nous ont légué ces portions de terre, c'est pourquoi avec la démocratisation à outrance, honnêtement parlant, la propriété terrienne a été reconnue par la Constitution et par le titre foncier. Mais attention, personne n'est propriétaire. C'est l'État qui est propriétaire. C'est pourquoi, avec le Simandou et le passage des rails Monsieur Kerouané à Molbaya, l'État est en train de sécuriser. Parce que là où les rails ont passé, c'est en pleine frousse. Donc je vous informe.
10: Oui, monsieur Kandé, vous y connaissez en matière d'habitat. Lorsque vous dites que les citoyens ne sont pas propriétaires, c'est l'État, mais il y a des personnes qui ont dûment acheté, par exemple, des terrains qui ont des papiers. Le plus souvent, même à Conakry, on a ces conflits domaniaux et dans les villes environnantes. Comment expliquer cet état de fait?
9: Merci, monsieur Stou, vous êtes un grand. Quand il y a conflit, c'est parce que les individus en conflit refusent de remonter l'information au service concerné de l'habitat. Vous parlez de papier. Qui donne les papiers? C'est l'habitat. S'il y a un conflit de limite entre deux voisins, si c'est dans ton loti, l'habitat ne pourra rien. C'est le social qui va jouer. Mais si vous avez votre site foncier, votre arrêté, votre plan de masse, dans une zone aménagée, là, si ça commence, c'est recours à l'habitat et à ces travailleurs qui viendront vous demander, ou bien vous, en venant vers eux, ils vont vous demander votre site foncier, votre plan de masse et votre arrêté. C'est pourquoi au sein du ministre Lucien de Camara, fait à son âme, il avait interdit par un décret l'obtention des titres fonciers en lotissement. Parce que quand une zone n'est pas lotie, vous ne pouvez rien faire. Les services techniques de l'habitat ne peuvent rien faire. Donc, ce conflit, je demande au préfet d'interpeller tous les autochtones qui ont fait exprès et s'embraser. Je ne dis pas s'embrasser, mais s'embraser. Ensuite, ce qui concerne la deuxième thématique, une fois sur votre antenne, j'ai demandé au patron de l'ARPT, quel est le rôle de l'ARPT en République de Guinée? Je suis en train de parler avec mon numéro de téléphone. Si j'insulte tout de suite, tous ceux qui m'ont écouté, ou bien il y a le monitoring à la hâte, ils vont demander aux techniciens, remonte-nous le numéro de celui qui vient d'injurier sur l'antenne. Parce que il y a des techniciens. Le téléphone est masqué. Même nous qui appelions dans vos émissions, honnêtement parlant, il y en a, ils ne connaissent même pas nos numéros. Mais quand même, quand j'insulte, on va demander la rediffusion de l'émission. Donc, M. Sou, ceux qui passent par les réseaux sociaux pour créer l'amalgame, c'est facile de les détecter. Et ça sera le rôle de la RPT. Et ils pensent que ce que le procureur a dit hier, tombera dans les mains de ce communiqué qu'ils verront arrêter, emprisonner et selon leur forfaiture. À bon entendeur! Salut.
10: Merci à vous, Kandé Omar Bamba, depuis Wanidara, en perspective dans les jours à venir. Vous allez constater une baisse d'activité au niveau de nos produits. La grogne matinale sera désormais diffusée lundi, mercredi, vendredi. Les deux jours thématiques seront suspendus provisoirement. Bien évidemment, c'est pour un petit temps et nous reviendrons bien évidemment après la période indiquée et nos différentes éditions d'information aussi et tous les produits d'ailleurs de la radio. L'agro-matinale sur Sol FM, nous nous rendons à Petit Simbaya d'où nous appelle Ibrahim Kourouma. Bonjour messieurs.
11: Bonjour, c'est ça. Bonjour ma radio, à grande écoute. Monsieur So, on dirait que vous étiez dans mon esprit concernant le problème de domaine. À l'intérieur du pays, c'est la plupart de ceux qui opposent les communautés. Je prends l'exemple sur moi-même, mon district, mon village, où trois villages environnants viennent souvent s'accaparer nos terres, soi-disant que c'est pour eux. Quand tout récemment, l'État a ordonné d'aller recenser les domaines de l'État. Chez nous, il y a deux domaines. Quand ils sont arrivés, on a un frère militaire qui était de passage. Il était en Suisse. Il a jugé nécessaire de les accompagner pour voir ce domaine-là. Arrivé là-bas, c'est un villageois de Yara qui les rencontre, qui commence à dire que ça c'est pour eux, c'est pour eux. Il a même voulu s'attaquer aux jeunes militaires. Il le provoquait. Parce que si lui se jetait sur lui, il allait le taper très bien. Mais le jeune s'est résigné, il est parti porter plainte à la police. Et on lui a donné raison. C'est pour vous dire que généralement, il y a des juges qui sont fautifs, qui sont complices dans ce sens. Parce que tous les deux cas qui ont été jugés, sincèrement, ils disent que l'autre village a raison. Ils n'ont même pas fait un déplacement. C'est pourquoi j'ai apprécié un juge qui est présentement à Cancan, que lui-même en personne il s'est déplacé. Quand il est parti voir, il a donné raison aux villageois. Ceux-là qui ont pris l'avocat, l'avocat lui a rencontré et dit, moi j'ai prêté serment, je ne prends pas l'argent, je dis la vérité. Au contraire, d'autres qui ont jugé un autre cas, bien que c'est chez nous, ils donnent raison à un autre, quelqu'un là du village, et présentement lui il a trouvé la mort, il n'est même plus en fonction. Chez nous là-bas à Kisidou, c'est vrai qu'il paraît qu'il est décédé par suite de maladie. Mais c'est ça, il faut que la plupart de ces cas-là, l'État n'a qu'à se lever pour régler ce problème, pour éviter les conflits domaniaux entre les communautés. C'est pourquoi je profite de votre antenne que moi je lance à aujourd'hui, à Kisidou, des juges qui sont là-bas, que ceux-là qui sont recensés, qui disent que c'est pour eux. Ils ont menti, non, qu'à aller voir dans le domaine qui a été recensé depuis longtemps et qui se trouve à la direction préfectorale des eaux et forêts du Kisidougou. C'est comme à l'agriculture, un domaine qui appartient au district d'Oskolma. Si un juge vous dit que c'est pour Diara, ça va faire encore un conflit qu'il ne faut pas jeter. Donc, sincèrement, je remercie pour cette thématique qui est très, très importante aujourd'hui. Deuxième thématique, mon frère l'a dit, aujourd'hui, quand la répétition vient te penser, mais quand tu dis bonjour, il peut remonter. Il y a des gens qui se disent derrière l'autorité ou quoi que ce soit, ils parlent n'importe comment, alors que l'autorité ne t'a jamais dit ça. Donc, toujours l'État, ça revient à l'État, de prendre les dispositions contre les gens-là. Et c'est très facile. Dès qu'ils parlent, ils le disent. Je remercie. Merci ma radio.
10: Merci également à vous, M. Kourma, depuis Petit Simbaya, la grogne matinale à Yataya T6, Tapini, Klegoumo. Bonjour, monsieur.
12: Bonjour. Bonjour. Le problème du domaine est un problème crucial. Tous les débats dans les tribunaux, dans la plupart des tribunaux, se résument à des domaines, à des problèmes de domaine. Et ces conflits ont toujours fait des victimes. C'est pour cela qu'il faut le traiter avec beaucoup d'intelligence. Donc, c'est à l'État. La terre appartient à l'État. Donc, il ne faut pas que les gens disent ici c'est chez moi, ici c'est pour moi. C'est l'État qui doit trancher. C'est nos juges qui doivent vraiment vêtir le manteau des juges pour trancher ces problèmes avec assez de vérité. Sinon, il y a toujours des conflits. Je voudrais dire aussi que les gens se méfient de livrer nos terres à des étrangers. Ça se fait beaucoup et c'est ce qui entraîne des conflits. Si tu sais que le domaine ne t'appartient pas, faut pas t'hasarder à vendre pour des raisons d'argent. Si tu sais que ce n'est pas un domaine coutumier, un domaine qui appartient à ta famille, il faut te méfier de le faire. Mais les gens aujourd'hui sont devenus démarcheurs partout pour vendre des domaines qui ne les appartiennent pas. Ils vont vendre un domaine à une personne, à deux personnes, à trois personnes, et le plus souvent, ça se termine par des conflits devant les juridictions. Donc, il faut que les gens se méfient. Il faut que les gens fassent beaucoup attention. La justice doit trancher ces problèmes-là avec assez de tact. Les gens qui se promènent, qui se font démarcher, surtout les démarcheurs, c'est eux qui sèment la terreur dans les problèmes de domaine. Donc, si tu dois accepter, toi qui dois accepter un domaine, tu dois savoir, tu dois faire des enquêtes pour dire que quand j'accepte ici, je n'aurai pas de problème. Mais les gens par envie, peut-être ils ont la démangeaison de leur argent, ils vont aller se jeter sur un domaine, jeter l'argent à la fenêtre et ça se termine par des conflits domaniaux. Mais c'est les juges qui doivent trancher. C'est les juges qui doivent savoir le faire. Maintenant, le deuxième thème, la RPT est maître de toutes les communications. Donc, il faut censurer tout ce qui peut créer, parce que les mauvaises informations peuvent créer des problèmes. Il faut censurer. Je vous remercie.
10: Merci à vous, Tapini Klegomo, depuis Yataya, T6, la grogne matinale un peu partout à travers le monde sur le www.solfmguinée.net, sur l'application donc Solfm Guinée, application que vous pouvez télécharger dans Play Store pour nous suivre où que vous trouvez à travers le monde. Donc vous qui êtes à l'intérieur du pays ou bien à l'extérieur, vous avez votre place dans la grogne matinale. N'hésitez pas à partager vos idées, vos points de vue, à nous faire des propositions concrètes, constructives. La grogne matinale à la cimenterie, nous recevons à présent Mamadou Bobo Bari. Bonjour messieurs.
13: Bonjour monsieur Tou.
10: Nous vous écoutons.
13: Je vous remercie. Parlant du premier thème, en effet, c'est un sentiment de préoccupation, de désolation, d'agacement et surtout d'exaspération. Parce que ça se passe un peu partout en Guinée. Mais ici, nous avons un problème de justice. Pourquoi les gens, le plus souvent, quand ils sont victimes, se rendent justice? C'est parce que quand ils se présentent devant la justice, mais ils n'auront pas, le plus souvent, gain de cause. C'est ce qui fait que nous avons besoin, dans ce pays, d'avoir une justice sereine, libre, indépendante et crédible. Et pour le bénéfice de tous les citoyens. Je pense que le problème, c'est à ce niveau-là. Vous pouvez voir, M. Zo, à Dibrika ici, une personne qui se permet de vendre un seul terrain, un seul domaine, à plusieurs personnes, à trois, à quatre personnes, voire même cinq. Je pense que ce sont des choses qu'il faut arrêter à un moment donné. Parce que tout ça, là, fait germer des conflits. Mais qui ne finissent jamais. L'État est là à observer. Pourtant, il y a toujours des victimes partout en Guinée. Donc, vers chez nous, parfois, des personnes peuvent venir demander ce qu'il faut dire à ce que des domaines leur soient prêtés. Mais une fois cela, mais ces domaines-là, il faut dire, ils considèrent le domaine comme leur propriété. Ce qui fait que c'est extrêmement compliqué. Je pense qu'il revient à l'État, et il faut dire, traiter tout ça à un moment donné, à travers la justice. Parce que, de toute façon, les situations sont claires. Quand la justice a envie de, il faut dire, dénicher la situation, pour voir effectivement qui a raison, qui ne l'a pas, je pense que c'est facile de le faire. Il suffit simplement d'avoir la bonne volonté. Ce qui nous manque ici, le plus souvent, la corruption étant dedans, c'est difficile. Ce qui fait que, même si quelqu'un a un problème, mais soit il se résigne ou il se rend justice. Ce qui est déplorable, la justice doit être au centre de tout le monde. Parce que si vous êtes victime, je pense que votre bourreau, de toute façon, si la justice est rendue, chacun va, en tout cas, se plier à ça. Si c'est la bonne justice, je pense que votre État doit se battre encore pour rétablir la justice dans ce pays, la bonne justice. Plus loin, M. Sow, parlant de la deuxième thématique, c'est bien beau de dire à Guinée d'appliquer la loi, mais c'est difficile parce qu'on voit certains s'afficher du côté des autorités, mais ils ne sont pas inquiétés. Quand on considère maintenant quelqu'un comme un adversaire, il suffit de commettre une petite situation simplement, mais il est arrêté. Je ne sais pas comment on explique ça. C'est deux fois deux mesures. Et ça, ça rend difficile l'application de la loi. C'est pourquoi on peut commencer à le faire. Mais à un moment donné, ça s'estompe vite. Et c'est si on veut effectivement lutter contre un fait ou un fléau dans ce pays, il s'agit de lutter en toute sincérité. Le plus souvent, ce n'est pas le cas. Quand on voit tel, lui, il faut le laisser parce qu'il nous apporte notre adversaire ou notre ennemi en profondeur. Donc, lui, il faut l'interpeller, il faut l'envoyer en justice. Ce n'est pas comme ça qu'on doit résoudre ce problème. Sinon, tout le monde observe des choses, des propos extrêmement déplacés qui ne font pas du tout honneur à notre pays. De toute façon, nous sommes dans un pays respectable. Je crois que de toute façon, nous sommes dans un pays respectable. Je crois qu'on a besoin de lutter contre

0: Mamadou Bobo-Bari, depuis la cimenterie, des affrontements ont éclaté dimanche dernier entre des habitants de Fodé-Karia dans la sous-préfecture de Balimana et de Kagan dans la sous-préfecture de Balandougou, c'est à Kankan. Ces violences liées à un conflit domanial ont causé un mort et plusieurs blessés. C'est un vieux conflit domanial qui a refait surface depuis 9 ans. Les villages Fodé-Karia et Kagan se disputent un domaine agricole situé non loin d'une rivière qui les sépare. Les deux camps se rejettent la responsabilité de ces affrontements meurtriers. Alors que pensez-vous des conflits domaniaux très récurrents dans notre pays? Comment mettre un terme à ces conflits et conséquences fâcheuses qui perdurent? Diffamation, injures, fausses informations, atteinte à la vie privée, cyberharcèlement ou escroquerie en ligne face à la multiplication des infractions commises sur les réseaux sociaux. Les procédures judiciaires se multiplient en Guinée. Désormais, une simple publication, un partage peut conduire devant la justice, c'est-à-dire passible de poursuites judiciaires selon le substitut du procureur près le tribunal de première instance de Dixina. Alors, que pensez-vous de cette mise en garde contre les dérives sur les réseaux sociaux? Ce sont donc les questions à répondre pour les deux thématiques dans cette émission La Grogne Matinale.
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0: Eh bien, n'hésitez pas donc à y faire un tour avec nous, moi, où la mémoire est encore fraîche. Partagez vos idées, vos points de vue, tout en étant respectueux des principes qui régissent le fonctionnement de cette émission, puisque la liberté d'expression est consacrée, mais cette liberté doit être utilisée avec responsabilité. C'est pourquoi la liberté ne consiste pas à agir comme on le veut, mais c'est respecter les principes établi, bien évidemment. Alors, cette émission est régie par des principes que nous demandons de respecter pour qu'ensemble nous puissions faire un débat d'idées cohérent, responsable dans l'intérêt supérieur de la nation. La Grogne Matinale sur Sol FM tous les matins. Du lundi au vendredi dès 7h et une baisse d'activité en perspective sur Soleil les jours prochains. La Grogne sera diffusée seulement 3 jours, lundi, mercredi, vendredi, mardi, jeudi. Ces jours seront suspendus provisoirement et on reprendra dès que la période indiquée passera. Il en va de même pour plusieurs produits également sur Soleil FM. Le service de programme y travaille pour vous donner de larges informations à travers, bien évidemment, un communiqué. La Grogne Matinale sur Soleil FM tous les jours, donc à partir de 7h, moment où la mémoire est encore fraîche, pour vous permettre vous aussi de contribuer à votre manière au développement de notre pays en utilisant les idées, car chacun peut quelque chose dans la construction, l'édification de la nation. Des conflits domaniaux très récurrents. Dernier cas en date le 9 août dernier, un affrontement qui a eu lieu entre des habitants de Fodé-Karia dans la sous-préfecture de Balimana et de Kagan dans la sous-préfecture de Balandougou, préfecture de Kankan. Ces violences liées à un conflit domanial ont causé au moins un mort et plusieurs blessés. C'est un vieux conflit domanial qui a refait surface 9 ans. Depuis 9 ans, les villages Fodekari et Kagan se disputent un domaine agricole situé non loin d'une rivière qui les sépare. Et les deux camps se rejettent la responsabilité des affrontements meurtriers. Alors, que pensez-vous des conflits domaniaux très récurrents dans notre pays? Comment

0: mettre fin à ces conflits aux conséquences fâcheuses qui perdurent. Diffamation, injures, fausses informations, atteinte à la vie privée, cyberharcèlement ou escroquerie en ligne. Face à la multiplication des infractions commises sur les réseaux sociaux, les procédures judiciaires se multiplient en Guinée. Désormais, une simple publication et partage peut conduire devant la justice, c'est-à-dire passible de poursuites judiciaires selon le substitut du procureur près le tribunal de première instance de Dixin. Que pensez-vous de cette mise en garde contre les dérives sur les réseaux sociaux? Alors n'hésitez pas à faire un tour avec nous au bon moment avec des propositions concrètes, constructives, allant dans le sens du renforcement du tissu social de développement de notre pays. La campagne matinale pense à vous donc chaque matin en vous donnant la possibilité de vous exprimer puisque la liberté d'expression y est consacrée, une liberté qui doit être usée avec responsabilité. C'est pourquoi d'ailleurs, une fois que vous avez la parole, vous devez, en plus des principes, suivre absolument les trois règles de la grogne, le respect de soi, le respect de l'autre et la responsabilité dans les propos. La grogne matinale sur Sol FM.
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0: La grogne matinale sur Soleil FM, votre émission de libre-échange, votre émission de proximité qui vous donne l'occasion chaque matin de commenter l'actualité du pays, la gestion de la chose publique. Alors il faut saisir l'occasion au bon moment, moment où la mémoire est fraîche. Direction Amdalaï, d'où nous appelle Alia Konsoba. Bonjour monsieur.
1: Je vous encourage. Je lis mon frère, je suis en train d'écouter ce son, mes parents de l'ingrain. Je viens de me réveiller comme ça, trop de pluie. Je ne sais pas quelle est la thématique d'aujourd'hui. Allô?
0: Oui, nous écoutons, monsieur.
1: Quelle est la thématique d'aujourd'hui? Parce que je viens de me réveiller comme ça, trop de pluie par là, ou bien c'est antenne libre.
0: Voilà, le principe est clair. Prenez connaissance des thèmes avant. La grogne matinale sur FM, je rappelle les thèmes du jour de thématique. Le premier relatif au conflit domaniaux, des affrontements qui ont éclaté dimanche dernier entre des habitants de Fodekaria dans la sous-préfecture de Balimana et de Kagan dans la sous-préfecture de Balandougou. Ces deux sous-préfectures se trouvent à Cancan. Ces violences liées à un conflit domanial ont causé au moins un mort et plusieurs blessés. C'est un vieux conflit domanial qui a refait surface. Depuis 9 ans, les villages Fodekaria et Kagan se disputent un domaine agricole situé non loin d'une rivière qui les sépare. Et les deux camps se rejettent la responsabilité de ces affrontements meurtriers. Que pensez-vous de ces conflits domaniaux très fréquents dans notre pays et comment y mettre fin? Deuxième thème, diffamation, injures, fausses informations, atteinte à la vie privée, cyberharcèlement ou escroquerie en ligne. Face à la multiplication des infractions commises sur les réseaux sociaux, les procédures judiciaires se multiplient en Guinée désormais. Une simple publication ou un partage peut conduire devant la justice, c'est-à-dire passible de poursuites judiciaires selon le substitut du procureur près le tribunal de première instance de Dixin. Alors, que pensez-vous de cette mise en garde contre les dérives sur les réseaux sociaux? Voilà donc les questions à répondre pour les deux thématiques. Le premier relatif donc au conflit domaniaux, le deuxième qui porte sur les diffamations, les injures, les fausses informations, ou bien encore les atteintes à la vie privé sur les réseaux sociaux. La grogne matinale là, sur Soleil FM.
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0: La grogne vous donne l'occasion chaque matin de commenter l'actualité, de participer à la gestion de la chose publique. En tout cas, lorsque vous avez la parole, vous avez deux alternatives où vous amplifiez, vous encouragez les bonnes œuvres, les bonnes actions, ou encore vous critiquez objectivement les dérives, les manquements, et par la suite vous faites des propositions concrètes, constructives, car chacun peut quelque chose dans la construction de ce pays. Vous qui êtes à l'intérieur du pays ou à l'étranger, vous avez vous aussi votre place dans la grogne matinale via notre plateforme WhatsApp, notre numéro qui fonctionne 24 heures sur 24. N'hésitez donc pas à nous écrire ou à nous appeler pour y participer. La grogne est ouverte à tous les citoyens et citoyennes guinéennes où que vous trouvez à travers le monde, puisque vous nous suivez partout sur le www.fmguinée.net. Vous pouvez aussi consulter régulièrement ce site pour avoir des informations sur le plan national, africain et international. La grogne matinale sur Soleil FM. Nous allons partir à présent à Bambeto, d'où nous appelle Sidi Mohamed Ben Abdallah. Bonjour, monsieur.
4: Bonjour, monsieur Sow.
0: Bienvenue, nous écoutons.
4: Vous savez, monsieur Sow, un pays où il n'y a pas une certaine culture nationale de développement, une certaine culture nationale de cohabitation sociale, n'est-ce pas, des références, n'est-ce pas, sur lesquelles Senghor avait attiré notre attention. Il faut bien lire Senghor, parce que nos sociétés sont en transition, ce sont des sociétés africaines, et particulièrement en Afrique de l'Ouest ici, ces sociétés ont été teintées par certaines religions, surtout la religion islamique, depuis très très très longtemps. Donc il y a une certaine, un certain métissage. Mais actuellement, de quoi vit-on dans nos pays? On a une désagrégation même totale de l'intellectuel. On ne considère même pas nos universitaires. On fait le culte de la force, le culte de la médiocrité. Actuellement, par exemple, particulièrement maintenant, de façon précise sur ces deux thèmes, ce qu'on appelle la liberté de la presse, la liberté de l'information, il y a ce qu'on appelle des contenus fondamentaux sur lesquels on doit se référer. C'est comme en droit d'un principe général de droit. Actuellement, est-ce que les populations que vous voyez sont informées? Regardez, monsieur Sow, dans tous les coins, vous voyez les mêmes vieilles personnes concentrées toute la journée dans leur téléphone. Mais, écoutez bien, une information est passée, les gens s'informent, et maintenant, celui-là qui est l'auteur de l'information, n'est-ce pas? Ah, lui, c'est fondamentalement, il doit être sanctionné. Et parce que maintenant, les autres qui passent l'information, parce que déjà, on doit condamner alors Facebook, la société, on doit condamner d'autres sociétés d'Internet qui diffusera, ils sont complices. Actuellement, ce qu'il faut faire, il faut qu'on
0: révise
4: nos lois, adapter nos lois.
0: Sidi, en quoi?
4: Alors, problème de transition à ce qu'on appelle des mentalités que nous devons gérer. Et essayer de faire en sorte qu'il n'y ait pas de monstruosité. Et tu connais, monsieur Sow, ce qu'on appelle Sanamu. C'est-à-dire que l'animisme, c'est pas moi, le paganisme. Ce sont des réalités dont nous devons nous démarquer. Autant la religion chrétienne interdit, n'est-ce pas, autant aussi la religion musulmane interdit. Donc aujourd'hui, il faut faire en sorte que nos gens soient assez consciencieux. Il faut les informer dans les langues nationales. Il faut les informer dans toutes les langues. Mais maintenant, les lois, on doit les redéfinir. Faire en sorte, par exemple, si toutefois ta fille ou bien ta femme voit une information, voilà, elle partage à sa copine, et tu as entendu ce que l'autre a dit, mais est-ce que ces personnes sont assez consciencieuses pour pouvoir faire un discernement entre, c'est-à-dire déceler cette réalité? Écoutez bien, moi je vous en prie, vous tous, nous, Guinéens, tout le monde, parce qu'en fait, si un monstre est quelque part, ça peut toujours nous faire du mal. On doit toujours essayer de veiller à l'alentour, partout où il y a des problèmes. On doit être assez vigilant, de telle façon qu'on ait des lois adaptées, qu'il n'y ait pas franchement trop de souffrance. Trop de souffrance, c'est mauvais. Merci.
0: Voilà, merci à vous, Sidi Mohamed Ben Abdallah, depuis Bambeto, la grogne matinale sur les FM, votre émission de libre-échange, dans laquelle la voix de chaque Guinéen et Guinéenne compte où que vous trouvez à travers le monde. Alors vous qui êtes à l'intérieur du pays ou à l'étranger, profitez de l'occasion, bien évidemment, pour échanger avec nous vos idées par rapport aux deux thématiques. Le premier, des affrontements ont éclaté dimanche 9 août 2026 entre les habitants de Fodé-Karia dans la sous-préfecture de Balimana et de Kagan dans la sous-préfecture de Balandougou, des localités situées dans la préfecture de Kankan. Ces violences liées à un conflit domanial ont causé mort et plusieurs blessés. C'est un vieux conflit domanial qui a refait surface depuis 9 ans. Les villages de Fodekaria et Kagan se disputent un domaine agricole situé non loin d'une rivière qui les sépare. Et les deux camps se rejettent à la responsabilité de ces affrontements meurtriers. Alors que pensez-vous des conflits domaniaux devenus très récurrents dans notre pays? Comment mettre un terme à ces conflits aux conséquences fâcheuses qui perdurent? Diffamation, injures, fausses informations, atteintes à la vie privée, cyberharcèlement ou escroquerie en ligne. Face à la multiplication des infractions commises sur les réseaux sociaux, les procédures judiciaires se multiplient en Guinée désormais. Une simple publication ou un partage peut conduire devant la justice, c'est-à-dire passible de poursuites judiciaires, selon le substitut du procureur près le tribunal de première instance de Dixine. Que pensez-vous de cette mise en garde contre les dérives sur les réseaux sociaux? Voilà donc les questions à répondre au niveau des deux thématiques. L'information en perspective, une baisse d'activité sur Sol FM. Les jours à venir, la grogne sera désormais diffusée 3 jours, lundi, mercredi, vendredi. Les jours thématiques seront provisoirement suspendues. Il en va de même aussi que certains produits pour de larges informations. Le service des programmes travaille là-dessus et vous aurez une bande annonce pour plus de précision. La grogne matinale, elle, se poursuit sur Sol FM avec deux thématiques à votre portée. Le premier relatif au conflit domaniaux qui sont très récurrents aussi bien à Conakry qu'à l'intérieur du pays. Alors, comment mettre un terme à ces conflits aux conséquences fâcheuses qui perdurent? De l'autre côté, que pensez-vous de cette mise en garde contre les dérives sur les réseaux sociaux? En tout cas, la justice en branle désormais les diffamations, les injures, les fausses informations, encore les atteintes à la vie privée, le cyberharcèlement, les escroqueries en ligne face à ces à la multiplication de ces infractions sur les réseaux sociaux. Les procédures judiciaires se multiplient désormais. Une simple publication, un partage peut conduire devant la justice. Alors que pensez-vous de cette mise en garde contre les dérives sur les réseaux sociaux? Direction Ratoma pour recevoir Mamadou Bobo Diallo. Bonjour monsieur.
5: Bonjour monsieur So. Bienvenue. Je salue l'ensemble des Guinéens. Monsieur So, ce qui s'est passé à Kankan, vraiment, c'est quelque chose vraiment qui est condamnable. Je pense que des villages qui ont vécu pendant des années et des années, vraiment, ils ne devaient pas faire comme ça. Vraiment, c'est la même chose qui se passe actuellement en Moyenne Guinée. Il y a des gens qui partent là-bas vraiment, essayer de mettre des villages les uns contre les autres. Ce qui s'est passé à Kankan, c'est la même chose l'autre fois qui s'est passé à Dingirawi, vers Kalinko. C'est pour vous dire que presque partout dans le pays, il y a des gens, monsieur So, leur seul rôle est unique, c'est d'allumer le feu. Monsieur So, s'il y avait de vraies enquêtes, vous allez trouver que les deux villages à Kankan là, je vous assure, peut-être que vous-même vous avez dit que c'est une vieille histoire qui a refait surface, cela veut dire que c'est des gens qui ont tenté d'allumer le feu. Monsieur So, moi je pense que nous, les générations au 21e siècle, nous ne sommes pas intelligents comme nos arrière-grands-parents. Pourquoi? Regardez la Guinée avant. La moyenne et le foot théocratique n'a jamais eu de problème avec l'empire de Samori Touré. Ils ont toujours signé des accords avec les gens de Kindia de la Basse-Côte. Maintenant, pourquoi nous, au 21e siècle, là où il y a l'information? Parce que c'est en ce moment que l'affrontement qui pouvait être plus facile. Mais pourquoi à l'ère là, les gens tentent que vraiment de mettre le feu dans le pays? Je pense que le gouvernement ne doit pas encourager ces arts d'initiative. Parce que le même problème qui s'est passé à Télémilé ici, l'autre fois, vous vous souvenez encore à Télémilé ici, des gens sont venus s'attaquer à un village, il y avait seulement des femmes et des enfants, ils ont brûlé presque tous les cases. Ce qui se passe à Kankan, ce n'est pas seulement à Kankan. comme le gouvernement nous écoute, ils doivent savoir presque dans tout le pays, il y a des gens, leur seul et unique objectif, mais c'est ça, c'est de mettre les Guinéens les uns contre les autres. Et cela n'est pas du tout bon. Nos parents ont toujours vécu tranquillement, sans aucun problème. Pourquoi? À cause des politiques, des gens, et puis on les laisse faire, ils parlent même dans les réseaux sociaux, comme ce que l'autre avait fait l'autre fois ici, comme vous venez de parler des réseaux sociaux, la justice. On se souvient, ça n'a même pas fait 3 mois, il y a un jeune qui a insulté toute une communauté ici. Il n'y a pas ce que nous tous, on n'a pas parlé dans les radios pour que la justice lève le doigt. Mais la justice a refusé catégoriquement de lever le doigt. C'est pour vous dire que beaucoup ont considéré que la justice fonctionne d'un côté et laisse l'autre côté. C'est pour cela que beaucoup ont peur, parce que si la justice n'est pas au milieu, ça ne pourra pas marcher. Parce que nous tous, on est Guinéens, on connaît, on est vivants, on peut faire la différence entre le bien et le mal. On avait dit à la justice de lever son doigt, ils n'ont pas accepté, ils étaient à Conakry, ils ont entendu ce que le monsieur là a dit, ils n'ont rien fait. Maintenant, quand un autre parle là, il s'élève. Vraiment, c'est malheureux, je vous remercie.
0: Voilà, merci monsieur. La grogne matinale sur Sol FM, Amadou Ribari nous appelle de Dibreka, bonjour.
6: Bonjour monsieur, vous allez bien?
0: Ça va, nous écoutons.
6: On vous remercie pour le partout, comme si on était technicien de Jour de Soleil. À mon avis, tous les observateurs internationaux observent notre pays et leur situation et leur positionnement. Et tous les grands penseurs et réfléchisseurs, tous les hommes qui réfléchissent profondément, ils sont inquiets vis-à-vis de notre pays. J'invite ceux qui ont eu la chance, par le destin et par l'histoire, d'être appelés responsables, d'assumer leur part de responsabilité. L'injustice, c'est quelque chose qui est très dangereux. Quand il y a un conflit dans votre famille, c'est moi qui est censé de trancher. Je n'ai qu'à trancher correctement en toute responsabilité. Si je tranche n'importe comment pour vous faire du mal, vous continuez à cette violence envers votre famille. Demain, je ne serai pas en fonction. Moi qui avais décidé hier, la même chose va se transformer sur moi. Ils vont connaître le plus. C'est ce qui se passe en Guinée actuellement, qui est en train de faufiler. Le problème des systèmes de domanio et la cohabitation, le mariage, ça va soulever ce qu'on ne pourra pas gérer. Je ne le souhaite pas. Car vous avez vu, à l'alentour de Basse-Côte et en Basse-Côte ici, et à Fouta, et c'est parti maintenant aussi à Moyen-Guinée. Ils ont vu le danse. C'est comme ça que se passe à Conakry. Qu'est-ce qui peut les empêcher de faire? C'est mon grand frère qui est là au côté de ministre, c'est mon petit frère qui est au côté de chef de cabinet. Il fait n'importe comment. Ce qui semble bon dans leur réunion aux familles, ce qu'il dit et ce qu'il transporte. Si l'État ne prend pas ses responsabilités, s'il n'assume pas leurs responsabilités, parce que vous allez accepter d'être victime, un jour vous allez prendre votre part de responsabilité. Qu'est-ce qui va vous faire peur de prendre votre responsabilité? C'est pour avoir peur de la mort, pour avoir peur de l'injustice. Mais si vous avez peur et vous n'êtes pas épargné, qu'est-ce qui peut vous empêcher de faire face au votre destin? Vous allez assumer. C'est à l'État d'assumer leur part de responsabilité. Quelqu'un a cette ligne donnée ici. Il y a tous les documents administratifs signés quand c'était. Une autre individu se lève au bon matin, en commun accord avec quelqu'un, dit oh, non, c'est mon papa qui avait vendu, je n'étais pas au courant. On dit donc, on a retiré dans la main celui qui avait assisté, celui qui avait mis tout.
0: Amadou Ribari, merci à vous. Merci également à tous les autres intervenants ici. Quand nos auditeurs, c'est pratiquement terminé. La grogne matinale de ce mardi 11 août 2026. Grand merci à Boubacar Youla qui a assuré la mise en onde. Restez avec nous sur Sol FM.

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0: 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Il est 8h.
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2: Bonjour, merci de nous rejoindre sur Soleil FM, les titres du journal. La pluie continue de faire des victimes à Conakry. Un adolescent de 12 ans a été emporté par les courants d'eau à Bessia hier lundi. La victime vendait des imperméables et son corps a été repêché à Bessia Port 1. La saison des pluies n'est pas galante avec les conducteurs de moto-taxi de la Magny. Ils vivent beaucoup de difficultés en cette période marquée par un manque de clients et la baisse de leurs recettes. La campagne de reboisement 2026 a été lancée dimanche à Dabola sur initiative du bureau préfectoral de la filière bois. Quelques 6000 plantes ont été mises en terre sur une surface de 6 hectares. Voilà pour le sommaire avec une mise en onde signée. Aboubakar Youla, bienvenue à tous.
0: Soleil Info, Mamadou Adamasso.
2: Un adolescent a été emporté ce lundi par les eaux de pluie à Bessia. Blaye Camara, la victime, revendait des imperméables à Kassia Bougné dans la commune de Bessia. Les autorités communales demandent aux parents de garder leurs enfants à la maison en cette période de grande pluie. Samuel Dembatchoulamo.
3: Le drame s'est produit dans la matinée de ce 10 août à Kassia Bougné dans la commune de Bessia. Âgé de 12 ans, l'adolescent est venu de Forêt-Caria pour les vacances à Conakry. Fort malheureusement, Abdoulaye Camara a été emporté par les eaux de ruissellement alors qu'il revendait des imperméables sous la pluie. Le directeur général de la police technique et scientifique s'est rendu sur les lieux, colonel Mohamed Ndiaye.
4: Ce drame, aujourd'hui, on nous informe qu'il était au bord de l'autoroute en train de vendre des manteaux avec une fille, une camarade qui a perdu son manteau dans l'eau. Il a essayé de récupérer. Malheureusement pour lui, l'eau de ruissellement l'a drainé dans le fossé. On l'a retrouvé au bord de la mer. Le jeune Abdoulaye, il vient de Forêt-Caria. Il ne connaît pas la zone, surtout la zone-là. Il y a trois grands fossés.
3: La semaine dernière, un militaire venu de Dingré pour des soins a aussi été emporté par les eaux de pluie avant d'être retrouvé mort à Bessia Port 1 dans cette même commune. Le premier vice-maire de Bessia demande aux parents de prendre leurs responsabilités. Djibril Firawa Touré.
5: Les enfants ne sont pas des vendeurs. Si vous laissez un petit garçon comme ça sortir sous la pluie pour vendre des manteaux qui ne coûtent que 2 000, 5 000, et même pas la mort, il y a la maladie. Et aujourd'hui, voici ce qui se passe. Je pense que c'est triste. Au niveau de la commune, nous allons continuer à sensibiliser, à renforcer les comités de veille. Mais après, au même moment, il faut que les parents aussi veillent sur la sécurité des enfants. Quand il y a la pluie, et même pas la pluie, les bordures de route ne sont vraiment pas des endroits propices pour les enfants. Un enfant, pendant ces moments de vacances, c'est des moments où l'enfant doit aller apprendre ou bien il se repose, mais c'est pas pour aller vendre.
3: Le corps d'Abdoulaye Camara a finalement été repêché à Bessia Port 1 et remis à sa famille pour inhumation.
2: La journée africaine de l'enregistrement des faits d'état civil et des statistiques de l'état civil a été célébrée ce lundi 10 août dans la commune de Ratoma. L'événement est co-organisé par les municipalités de Ratoma, la Magny et Sonfonia. Consolider les acquis de la PCRVS et garantir l'avenir de l'état civil et des statistiques de l'état civil en Afrique grâce à l'intégration, la décentralisation et la digitalisation. C'est le thème retenu pour cette année. Au cours de l'année 2026, près de 4500 naissances ont été enregistrées dans cette commune, Alassane Condé.
6: La maison des jeunes de la commune de Ratoma a abrité la cérémonie de célébration de cette journée. Prenant la parole au nom de ses pères, Amadou Konia Camara,

0: Officier délégué de l'état civil de Ratoma revient sur quelques statistiques enregistrées dans sa municipalité.
1: À date, nous avons 1500 en termes de célébration de mariage et nous avons 4500 en termes d'enregistrement de naissance. Et en termes d'enregistrement de décès, nous avons 150 décès enregistrés. La population guinéenne, c'est de dire à tout le monde de ne pas négliger l'enregistrement des faits d'état civil.
0: Le directeur général de l'Office national de l'état civil et de l'identification a pour sa part sollicité l'implication des religieux dans le cadre du renforcement de la sensibilisation auprès des citoyens. Kemoko Djoubaté.
2: Les imams sont impliqués dans ce processus de l'état civil. Ces imams vont interpréter la loi, maintenant ils vont sensibiliser. Quand il y a un baptême, après avoir donné le prénom de l'enfant, il faut conseiller les parents d'aller directement à l'état civil pour enregistrer les enfants. Même les mariages, nous allons régulariser les mariages. Les mariages qui seront faits dans les mosquées seront transmis à l'état civil.
0: Le maire de la commune de Ratoma souligne l'importance de l'état civil. Cabinet Diawara.
3: L'état civil n'est pas qu'un simple registre administratif. Il est la première reconnaissance officielle, l'existence entre chaque individu. Il garantit l'accès aux droits fondamentaux, l'éducation, la santé et le vote. Un système d'état civil fiable et sécurisé aussi les données de la nation.
0: À la fin de la cérémonie, 5 citoyens ont bénéficié gratuitement d'un extrait de naissance.
4: Au cours de la célébration, l'officier délégué de l'état civil de Ratoma a également lancé un cri de cœur aux autorités en faveur des agents des services d'état civil. On écoute Amadou Konia Kamara au micro de Alassane Condé.
5: Nous ne pouvons parler de l'administration et de performance de l'état civil sans parler de ceux qui, chaque jour, sont chargés de faire fonctionner ce système. Les agents de l'état civil sont au service des populations, souvent dans des conditions difficiles. Ils accueillent les citoyens, enregistrent les déclarations, établissent les actes, vérifient, assurent les conservations des documents et répondent quotidiennement aux nombreuses sollicitations des usagers. Ils accomplissent cette mission avec professionnalisme, disponibilité et sens du service public. C'est pourquoi nous lançons donc

0: La saison des pluies ralentit non seulement la circulation, mais affecte également les activités des conducteurs de moto-taxis, surtout à Lambagny. À cause des précipitations, il y a une forte baisse de la clientèle, ce qui a une incidence sur le revenu. C'est cette réalité que nous fait ressortir Diaka Traoré dans ce reportage rendu en studio par Bernadette Condé.
1: C'est la période des grandes pluies et les conducteurs de moto-taxi de Lambagny voient leur chiffre d'affaires chuter à cause du manque de clients. Cette situation saisonnière rythme leur quotidien et ne leur laisse point le choix, comme nous le compte Bienvenue Lama.
2: Actuellement, c'est vraiment difficile parce que la saison, c'est ce qu'on gagne, c'est pas la même somme qu'on gagne pendant la saison prévue. Actuellement, avec des inondations et puis les gens préfèrent, avec la pluie, les gens préfèrent prendre Bomona ou bien les taxis voitures. C'est quelque qui prennent taxi moto. Donc actuellement là, c'est très difficile.
1: Les Bombona semblent voler la vedette au moto-taxi en cas de pluie. Peu importe la baisse de la clientèle, les propriétaires des engins à deux roues exigent la recette, ce qui est un casse-tête selon notre interlocuteur.
2: Et c'est très difficile pour les gens aussi qui travaillent pour les gens et qui donnent des recettes. Parce que par exemple, quand tu travailles pour quelqu'un, et chaque fin de semaine, tu dois donner 250 000 à la personne. Imagine si tu ne gagnes pas, même par jour, tu n'arrives pas à gagner 30 000 ou 50 000, ça sera très difficile pour toi.
1: Une situation que déplore Mohamed Baga, qui a eu toutes les difficultés à s'en tirer avec un de ses employeurs.
3: Il est repatrié, moto, ça n'a pas de chauffeur, il a recette ça.
4: Les patrons de nos jours, quand ils te confient une moto, ils ne se soucient plus de savoir s'il a plu ou non. Ils n'attendent que leur recette. Si tu fais des jours cela, ils peuvent mal réagir en te faisant comprendre qu'ils n'ont besoin que de leur recette. Ces patrons, ils ne sont intéressés que par leur argent.
1: Entre baisse de la clientèle, forte pluie et exigence des propriétaires de motos, les conducteurs de moto-taxis de ce quartier traversent une période particulièrement difficile. Ils souhaitent davantage que leurs employeurs comprennent et prennent en compte des calvaires qu'ils vivent en cette saison.
0: Le niveau d'échelle de recherche géologique de la Guinée est petit, selon Blaise Souma, géologue. D'après lui, la Guinée peut aller au-delà de son niveau actuel. Ce spécialiste demande à l'État d'outiller la Direction nationale de la géologie afin de découvrir d'autres minerais stratégiques. On l'écoute.
5: Il se trouve qu'aujourd'hui, la Guinée, dans son ensemble, est levée à l'échelle 1/200 millième. 1/200 millième, c'est une échelle petite. Ça veut dire que si vous faites une observation à un point, à ici où nous nous trouvons, vous faites un forage, vous faites des observations géologiques, vous allez jusqu'à 2 km à un point B pour faire d'autres observations. Alors que entre le point A qui se trouve à 2 km du point B, il peut y avoir un gisement. Donc l'échelle est trop petite. Il n'y a que 6000 km² de la Guinée qui sont levés à l'échelle 1/100 millième. Autant dire qu'il faut que l'on continue les efforts en soutenant la Direction nationale de la géologie qui est chargée de mettre en place l'infrastructure géologique, qui est chargée de mener toutes les recherches, quitte à trouver même des gisements où nous pourrons être des droits d'auteur. En ce moment, les exploitants payent le droit d'auteur et exploitent le gisement en question. Mais au jour d'aujourd'hui, 1/200 millième, c'est trop petit. Il faut qu'il y ait vraiment des investissements au niveau de la Direction nationale de la géologie pour qu'il y ait des levées à l'échelle 1/100 millième, s'il faut même 1/50 millième.
0: Ablaissement donne des détails sur les étapes à franchir dans la recherche géologique. On l'écoute à nouveau au micro d'Amara Simbasila.
5: Il y a ce qu'on appelle le guide géologique. Il y a les indices, il y a les différents indices. Il y a des anomalies. Ça, c'est à partir de la géophysique. Donc, un géologue expérimenté, de par son expérience, peut, à partir des plantes, il y a certaines espèces de plantes qui prouvent qu'il y a de l'or à cet endroit, n'est-ce pas? Lorsque l'on forme les géologues, déjà, on sait où on peut trouver tel ou tel minéral. Quelles sont les provinces géologiques? Le Cambrien, le Protérizoïque, le Bilimien, le Mésozoïque. Quelles sont les zones potentielles qui peuvent receler tel ou tel minéral? Là, on sait cela. Pour avoir une idée de la zone où on est en train de faire la prospection, on peut faire des lignes, des profils de 200 mètres et sur chaque profil, faire, par exemple, à chaque 200 ou 400 mètres des forages. Donc, on peut avoir une idée pour que l'on puisse circonscrire la zone qui est la zone anomale où on peut trouver le gisement.
0: Le bureau préfectoral de la filière bois de Dabola a procédé dimanche au lancement de sa campagne de reboisement pour l'année 2026. C'est le district de Yabakania, dans la sous-préfecture de Ndema, qui a été choisi pour la circonstance. C'est le préfet de Dabola qui a présidé la cérémonie. Correspondance Hava Sangari.
6: Ce sont plus de 6000 plants qui sont mis en terre sur un espace de 6 hectares. Ousmane Baldé, secrétaire administratif de la filière préfectorale de bois, revient sur le choix porté sur la préfecture de Dabola.
7: Nous sommes venus ici cette année, c'est dans le cadre de satisfaire une demande que la population de Yabakania a adressée à la filière préfectorale pour une protection des deux têtes de source, qu'on dit ici à la colombe. Les deux têtes de source se situent de l'amont et de l'aval de la montagne. Donc nous avons prévu 6 hectares à reboiser pour un nombre de 6666 plants, tout espace confondu.
6: En prenant la parole devant l'assistance, le préfet de Dabola a d'abord salué l'initiative et rappelé le bien fondé de cette campagne avant de confier solennellement le site reboisé aux populations locales. Colonel Alpha Omar Sissé.
8: Les arbres plantés aujourd'hui doivent être considérés comme un patrimoine communautaire. Ils doivent être protégés contre les feux de brousse, la divagation des animaux, les coupes anarchiques et toute autre forme de dégradation. J'en appelle donc à la responsabilité de chacun. J'invite les autorités locales, les chefs de district et de secteur, les responsables communautaires, les jeunes, les femmes et l'ensemble des populations à accompagner cette campagne et à veiller à la protection des plantes. Nous devons faire du reboisement une véritable culture citoyenne.
6: Selon les initiateurs, la particularité de cette année réside dans le choix des variétés de plants, parmi lesquelles le Kayel Cédra, le Lengue, le Melina et bien d'autres. Hawa Sangare, Dabola, Sola FM.
0: Voilà, vous nous suivez en réseau synchronisé à Dabola sur la 93.5, même fréquence à Sigri, les villes environnantes. Merci à vos chers auditeurs de ces différentes localités de nous suivre. Merci également, vous qui êtes à Conakry, dans le Grand Conakry, de nous préférer un peu partout à travers le monde sur le 3W, sur le FM Guinée.net. C'est donc la fin de cette édition. Grand merci à Boakar Yula pour la mise en onde. Restez avec nous sur le FM.
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10: De Zérékoré à Mamou en passant par la baie, Cancan et Farana, vous pouvez presque deviner les prochaines destinations du ministre de la Culture, du Tourisme et de l'Artisanat. On parle de projets, non, de construction de musées régionaux et désormais peut-être aussi de centres culturels pour les prochaines étapes. Une tournée qui n'a rien de surprenant, tant les attentes sont grandes aux quatre coins du pays. Mais un aspect reste particulièrement attendu, Conakry. Rien n'est encore annoncé à ce sujet, pourtant c'est ici que les choses avaient commencé, notamment avec le projet de rénovation du musée national de Sandervalia, à ce jour le seul et unique. Et depuis, on attend, on espère. On espère surtout voir un jour dans la capitale, un musée à la hauteur de ce qu'il conserve, à la hauteur de notre histoire et des grandes figures dont la mémoire est encore entre ses murs. Parce qu'un musée, ce n'est pas seulement ce qu'on expose à l'intérieur, c'est aussi son architecture. Et disons-le franchement, le musée de Conakry n'a jamais vraiment répondu à cette vocation. Alors cette fois, rêvons un peu plus grand, pas seulement pour nous, pour les générations futures. Faisons en sorte que la Guinée ne soit pas seulement convoitée pour les œuvres qu'elle conserve, mais aussi respectée pour les lieux qu'elle construit pour les préserver. Regardez chez les voisins. Il n'est même pas nécessaire d'aller jusqu'en France. Et avec les projets de restitution d'objets et de biens liés à des personnalités majeures de notre histoire, la question devient encore plus urgente. Les moyens ne devraient pas être une excuse. Construire un grand musée en Guinée, ce ne serait pas seulement bâtir un édifice, ce serait aussi construire une nouvelle façon de raconter notre histoire. Et surtout, une autre manière de rendre hommage à celles et ceux qui l'ont écrite.
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plaisir pour toute l'équipe de Soleil Levant de vous savoir nombreux à l'écoute de cette émission qui vous parvient du lundi au jeudi sur la plus ensoleillée des radios. Merci de nous préférer sur le www.soleilfmguinée.net. Alors, vous nous aviez manqué hier, hein, parce que, voilà, avec la forte pluie d'hier, il n'y avait pas de passage. Donc, les eaux étaient partout hier. Il y avait de l'eau partout hier. Et voilà, c'est pourquoi, donc, cette émission n'est pas passée hier lundi. Il faut dire que une nouvelle journée a encore commencé et sachez avec elle hein, une nouvelle occasion de croire en vous, en nous, de croire en nos projets.

0: et surtout de garder l'énergie nécessaire pour avancer. Votre rendez-vous de proximité, c'est bien sûr l'émission Soleil Levant, de bonne humeur, d'information et d'inspiration. Alors, en ce lundi de la détente sur la 935, nous vous invitons à commencer cette journée avec le sourire, avec de la motivation et cette belle énergie qui nous pousse à dépasser les difficultés pour aller vers le meilleur lendemain. Que vous soyez déjà au travail, en route vers vos activités, à la maison, dans votre commerce ou simplement en train de savourer votre matinée, Soleil Levant est avec vous. Aujourd'hui, aimables auditeurs de la 935, dans ce numéro de Soleil Levant, vous aurez droit bien sûr à la rubrique bien-être. Oui, on parle santé. Alors, quand on a la santé, forcément, on aura de l'énergie. Hein? Et puis, voilà, donc, juste après la rubrique bien-être, dans Soleil Levant, vous aurez droit, bien sûr, à un mot et tout son sens, pourquoi pas une expression du jour. Hein? On parlera également sport ce matin dans Soleil Levant. Horoscope pour savoir ce que nos astres ou bien notre signe zodiaque nous révèle en ce mardi 11 août 2026 et puis les événements qui ont donc marqué cette date du 11 août en Guinée, en Afrique, dans le monde. C'est possible ce matin dans Soleil Levant. Et chers auditeurs de la plus ensoleillée des radios, le tout sera couronné par de la très bonne musique, sans oublier conseils et astuces. Aboubakar Yula, l'enfant de Maferia, assure la mise en onde de cette émission. Quant à moi, je suis Bernadette Condé et c'est toute une équipe qui vous tient en haleine jusqu'à 10h.
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0: 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Alors, voilà, donc, si tout va bien, aimables auditeurs de la plus ensoleillée des radios, nous allons rentrer très bientôt hein, en congé partiel, oui, la baisse des activités, hein, pour nous reposer et vous retrouver à la reprise avec de l'énergie, hein, et voilà, pour vous apporter encore de la nouveauté. C'est comme ça chaque année. Alors, toute rentrée à la radio Soleil FM hein, est particulière. Donc, nous allons faire une baisse d'activité, on va baisser progressivement et ensuite on va vous retrouver avec de la force, de l'énergie pour très très bientôt la baisse des activités à la radio Soleil FM. Alors, Aboubakar Yula, sans plus tarder, nous allons partir avec le titre de la semaine. Le titre de la semaine, c'est chanté par Obentea et le titre, c'est Yafama.
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1: 7h, 10h, c'est la tranche de l'émission Soleil Levant, la grande matinale sur la 93.5. Et merci également de nous suivre sur le www.soleilfmguinée.net. Alors, vous avez donc suivi la première tranche de cette émission, la grogne matinale, suivie à 8h de notre première grande édition d'information et de la fléchette. À présent, vous êtes au compte de la deuxième grande tranche. Alors, c'est le titre de la semaine donc qui a ouvert cette deuxième grande tranche. Et au compte de cette semaine, c'est le titre « Yafama » chanté par Obentea, qui est originaire de la Guinée forestière. Il faut dire que c'est un artiste chanteur. Il est issu d'une famille profondément liée à la musique et à la culture. Son père était le chef d'orchestre du célèbre Nimba, succès de Lola, tandis que sa mère était engagée dans le mouvement pionnier en Guinée forestière. Alors, cette influence familiale a largement contribué à sa vocation artistique. Et Obentea, son aventure musicale commence très tôt, c'était en 1996, alors qu'il est encore à l'école primaire. Obentea réalise ses premières maquettes à Lola. Et en 2002, lors d'un séjour à Conakry, son frère artiste Konya Moussa l'introduit davantage dans l'univers du studio. L'année suivante, en 2003, il choisit de se consacrer entièrement à la musique et sort son premier album Yati. Et bien voilà, donc sa carrière se poursuit avec Yatinia en 2006 et puis le bilan en 2007, l'autre visage du monde en 2009. Et au fil des années, Obentea s'est imposé comme une voix importante de la musique guinéenne, particulièrement attachée à la valorisation de la culture et de la Guinée forestière. Alors, chers auditeurs de la 935, hein, au-delà donc de la musique, Obentea s'est également engagé dans des actions en faveur de la paix, de la cohésion sociale et du vivre ensemble. À travers son ONG, La Voix des Sans-Voix, il a notamment organisé des campagnes de caravanes de sensibilisation dans la région forestière. Oui, lorsque c'était chaud, hein, donc en juillet 2025, il a conduit à Zérecoré une nouvelle campagne de sensibilisation à la paix avec des rencontres communautaires, une marche, des émissions radiophoniques et un grand concert. Et vu qu'il s'agit de lui, chers auditeurs de la plus ensoleillée des radios, demain donc on vous parlera de cet artiste, hein, et sur le plan donc musical, hein, ben, s'il faut. Obentea continue d'être actif, hein, parce qu'il a, en 2005, il a notamment sorti plusieurs singles, dont À cause de toi, eh bien, un titre que j'adore, hein, et a participé également au titre Kahwama avec Sheba Queen, hein, et Kahwama donc qui parle de paix, là il prône la paix, la cohésion à travers cette chanson. Et une chanson vraiment consacrée à la paix, à l'unité et au développement de la Guinée. Alors, chers auditeurs de la plus ensoleillée des radios, demain, donc, il sera avec nous au compte de cette même émission matinale, Soleil Levant, sur Soleil FM 93.5.
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1: Le matin, personne ne vous réveille mieux que Soleil FM. C'est toute une réalité et une non une prétention. Alors, Aboubacar Huila, du côté de la technique, moi, Bernadette Condé, dans ce studio, eh bien, on va donc connaître ce que les astres nous réservent en ce mardi 11 août 2026.
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1: Horoscope d'un soleil levant. Alors, si vous êtes né entre le 21 mars au 19 avril, vous êtes bélier. Votre signe zodiaque est bélier. Alors, sachez que cette journée est placée sous le signe de l'action. Votre énergie vous pousse à prendre des initiatives. En amour, privilégiez le dialogue au travail. Une occasion pourrait se présenter. Soyez attentifs. Taureau, né entre le 20 avril au 20 mai, prenez le temps de bien réfléchir avant de prendre une décision importante. Côté finance, la prudence est recommandée. En famille, votre calme aidera à apaiser les tensions. Gémeaux, ils sont nés entre le 21 mai au 20 juin, donc la communication est votre meilleur atout aujourd'hui. Une conversation pourrait ouvrir une nouvelle porte et en amour comme au travail, osez exprimer clairement ce que vous voulez. Cancer, né entre le 21 juin au 22 juillet, une journée favorable au rapprochement et aux échanges sincères. Vous pourriez recevoir une bonne nouvelle. Faites confiance à votre intuition, mais évitez de trop vous inquiéter. Lion, né entre le 23 juillet au 22 août, vous êtes sous les projecteurs, votre confiance et votre dynamisme seront remarqués. C'est le moment de défendre vos idées et de croire davantage en vos capacités. Vierge, née entre le 23 août au 23 septembre, organisation et patience seront vos meilleurs alliés. Ne cherchez pas à tout régler en même temps. Une petite avancée aujourd'hui peut conduire à un grand résultat demain. Balance, née entre le 23 septembre au 22 octobre, vous cherchez l'équilibre et cette journée vous invite justement à éviter les décisions prises sous le coup de l'émotion. En amour, une belle complicité peut se renforcer. Scorpion, né entre le 23 octobre au 21 novembre, votre détermination est forte aujourd'hui. Vous pourriez enfin avancer sur un projet qui vous tient à cœur. Gardez toutefois votre calme face aux provocations. Sagittaire, né entre le 22 novembre au 21 décembre, envie de changement et de nouveauté, la journée est favorable pour sortir de la routine. Une rencontre ou une discussion pourrait vous donner une idée intéressante pour la suite. Capricorne, né entre le 22 décembre au 19 janvier, le sérieux et la persévérance porteront leurs fruits. Ne vous découragez pas si les résultats tardent à venir et surtout continuez vos efforts. Votre travail commence à être reconnu. Verseau, né entre le 20 janvier au 18 février, une journée pleine d'idées et d'inspiration. Écoutez votre créativité. Quelqu'un pourrait vous proposer une collaboration ou vous apporter une information particulièrement utile. Poisson, pour finir, ils sont nés entre le 19 février au 20 mars. Votre sensibilité est à accentuer. Entourez-vous de personnes positives et évitez les énergies négatives. En amour, laissez parler votre cœur tout en gardant les pieds sur terre. Aimables auditeurs de la 935, pour fermer donc la page horoscope du jour et le conseil du jour, donc quel que soit votre signe, faites de ce mardi une journée d'énergie positive. Avancez à votre rythme. Croyez en vous et n'oubliez pas que chaque matin apporte une nouvelle possibilité. Alors, ça n'est donc terminé au compte de la rubrique Horoscope du jour.
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1: 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Alors, avant bien sûr de partir en pause avec Roseline Layo et Angélique Kizo, sachez tout simplement que nous émettons depuis le quartier Lambani. Nous sommes à 150 mètres de la maison des jeunes de cette localité et dans la commune du même nom. Et nous sommes au premier étage de l'immeuble qui abriterait le pressing atmosphère. David Tonno, bien sûr, c'est lui le gérant principal. À lui, on dit bonjour et à toute son équipe. Et bonjour également au PDG du restaurant Wasselon, M. Diakité. Alors, à tous nos voisins de Lambani, bonjour à vous. Hein. On n'oublie pas le beau de la radio Soleil FM. Et c'est bien sûr Koto Abdoulaye, bonjour à vous. Et bonjour également à Monsieur Kourouma. Hein. Bonjour à Monsieur Kourouma. Et voilà, il faut dire que c'est le propriétaire de cet immeuble. Alors, Aboubakar Yula, on va partir en musique, c'est bon? Roseline Layo en featuring avec Angéline Kizo. Et je serai là pour tous ceux qui étaient là pour moi. Écoutez

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1: 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Et voilà, donc Roseline Layo, Angélique Kizo. Angélique, donc il faut dire que ce featuring, on sera là pour les gens qui étaient là. Donc Roseline Layo, à l'état civil, c'est Roseline Man Layo. Donc c'est une chanteuse et auteure, compositrice, interprète ivoirienne. Elle est née le 21 décembre 1993 à Man. Donc Roseline Man Layo. Voilà, donc c'est dans l'ouest de la Côte d'Ivoire et elle s'est progressivement imposée comme l'une des voix féminines remarquées de la musique ivoirienne contemporaine, avec un univers mêlant notamment zouglou, gospel et sonorités africaines. Alors, sa maman est guinéenne, sa maman donc, elle est Kpele. Et Angéline Kidjo, elle est née le 14 juillet 1960 à Ouéda, c'est au Bénin. Angélique Kidjo commence à chanter très jeune. Sa carrière internationale prend véritablement son envol au début des années 1990 avec l'album Lokozo. Avec l'album Lokozo, donc depuis, elle s'est distinguée par une musique qui mélange les rythmes et les traditions africaines avec le jazz, le pop, le funk et d'autres influences internationales. Alors, nous disons merci à ces deux grandes dames. Elles ont donc uni leur voix pour donner cette très belle collaboration. Aimables auditeurs de la plus ensoleillée des radios, vous êtes dans Soleil Levant sur Soleil FM 93.5. Je suis Bernadette Condé à la technique. Aboubacar Youla, l'enfant de Maferia.
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1: À présent, donc, je vous invite à suivre la rubrique Bien-être. On parle santé dans cette rubrique.
0: 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Nous vous requinquons à travers la rubrique Bien-être tous les mardis dans Soleil Levant. Bien-être, c'est avec Benedicta Veracruz sur la 93.5.
1: Saviez-vous ce que c'est que l'ostéoporose? L'ostéoporose est une maladie généralisée du squelette associée au vieillissement. Elle est caractérisée par une densité osseuse basse et des altérations de la microarchitecture osseuse. De ce fait, l'os est plus fragile, moins résistant et le risque de fracture augmente. Benedicta Veracruz nous en parle avec son invité, le docteur Marc-Aurel Catrayé, chirurgien dentiste. La relation entre les dents et l'ostéoporose, restez avec nous pour en savoir plus.
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2: C'est quoi l'ostéoporose?
3: Alors, l'ostéoporose, c'est un processus naturel qui entraîne peu à peu la destruction de l'os qui perd sa masse osseuse, c'est-à-dire votre os devient d'autant plus poreuse que légère, si vous voulez, ce qui facilite et qui peut provoquer à la longue des fractures, des accidents du haut traumatisme. Donc c'est ça qui explique, pour le dire d'une manière terre à terre, c'est la destruction progressive de l'os qui perd ses qualités, d'où le risque de fracture.
2: Quand vous parlez d'os, ça fait penser au rhumatologue, donc qui traite de oui. cette question.
3: Oui.
2: C'est quoi le lien entre l'ostéoporose et la dent? La dent est un os.
3: Oui.
2: C'est là qu'il y a le lien.
3: Le lien, en fait, l'ostéoporose, notre charpente, en gros, là, est faite d'os. Mm. En particulier, dans cet os, au niveau du maxillaire, il y a les dents qui, des maxillaires, il y a les dents qui sont, y sont logées. Mais le lien entre l'ostéoporose et les dents et la santé bucco-dentaire, en fait, c'est surtout à partir du traitement. C'est-à-dire quand vous êtes déjà malade ou quand vous, on suspecte l'ostéoporose chez vous, le rhumatologue ou même si vous avez une maladie cancérigène, vous êtes suivi pour un cancer, les traitements, les molécules utilisées
2: ouais.
3: sont susceptibles de provoquer chez vous une ostéoporose. Et c'est les conséquences de ce traitement qui agissent sur les os en général et en particulier sur les os du maxillaire, les mm-hmm. os de la bouche, si vous voulez.
2: Mm-hmm. Alors, si on considère que la dent est un os,
3: oui.
2: donc l'ostéoporose, ça ne touche pas la dent.
3: Elle touche aussi la dent.
2: D'accord.
3: Ça rend les dents beaucoup plus fragiles. Elles vont se fracturer, elles vont s'effriter. Mm-hmm. Voilà.
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2: Mais il n'y a que les traitements de la maladie induisent des conséquences au niveau de...
3: Oui, au-delà que l'ostéoporose elle-même fragilise
2: les os, donc la dent.
3: Mais le traitement aggrave encore cela et conduit à des nécroses.
2: La nécrose,
3: c'est la destruction, c'est le pourrissement, si vous voulez, pour être terre à terre, hein, le pourrissement de l'os au niveau du maxillaire. Le maxillaire, c'est la mâchoire. Elle peut être en bas, elle peut être en haut. En bas, c'est la mandibule. En haut, c'est le maxillaire. Donc, cet os qui contient les dents commence à pourrir, commence à se décomposer. Pour
2: D'accord.
3: avoir un terme beaucoup plus...
2: Ce n'est pas une carie que s'entraîne, non?
3: Non, ça n'entraînera pas une carie, mais c'est l'os même de la mâchoire qui sera attaqué.
2: Mm-hmm.
3: Attaqué par cette fragilisation qu'accentue les molécules qui sont utilisées pour ce traitement. En général, ces molécules, ces médicaments sont à base de biphosphonate, on l'appelle. C'est des gros mots, on n'a pas besoin de ça, mais mm-hmm. ces molécules contribuent à une ostéonécrose.
2: Alors maintenant, qu'est-ce qu'il faut faire? Parce qu'il faut bien soigner l'ostéoporose.
3: Oui, bien sûr. C'est-à-dire que, en principe, notre collègue, le rhumatologue, quand il reçoit un patient pour un soin d'ostéoporose, l'une des premières consultations à laquelle il doit l'envoyer dans son bilan, c'est chez le dentiste pour faire un bilan dentaire.
2: Mmh.
3: Et ce bilan dentaire doit aller vers une consultation complète. Toutes les radios possibles pour s'assurer de la qualité de l'os, de la qualité des dents. Une consultation correcte en ce qui concerne les muqueuses, voir s'il y a des caries, les soigner, les éliminer, voir s'il faut faire des chirurgies particulières, s'il y a des dents à extraire, en tout cas assainir correctement la bouche pour que les traitements mis en route, le traitement une fois mis en route, n'est pas une conséquence nuisible chez le patient. Parce qu'en fait, c'est quand le traitement est déjà mis en route et que le patient va vers un dentiste ou subit un traumatisme buccal, que ça se complique au moment de la cicatrisation. Si le chirurgien fait un acte invasif chez quelqu'un qui est sous un traitement au biphosphonate, on peut avoir des problèmes, des complications dues à ce traitement-là.
2: Donc, en fait, il faut faire un traitement. Quand une personne souffre d'ostéoporose, il faut d'abord faire un traitement en amont qui prend en compte la visite chez le dentiste qui va contrôler oui. s'il y a des problèmes avant que le rhumatologue ne fasse son traitement, c'est ça?
3: Oui, c'est-à-dire c'est un traitement complet.
2: D'accord.
3: Le rhumatologue il y a déjà le diagnostic qui est posé.
2: Oui.
3: On doit lui mettre en route un traitement. On peut même commencer à mettre en route le traitement, mais dès le début, il faut faire un bilan dentaire. Il faut faire un bilan bucco-dentaire pour déjà prévenir un peu les risques. Parce que s'il y a déjà des problèmes bucco-dentaires, ils seront aggravés par le traitement. Voilà. Donc, le rhumatologue, il doit intégrer déjà dans ses prescriptions la consultation bucco-dentaire, un bilan dentaire.
2: Alors, si le patient n'a aucun problème au niveau de sa bouche, il y a moins de risques que le traitement de l'ostéoporose ait des conséquences sur sa santé bucco-dentaire.
3: Bien sûr. Si le patient n'a aucun problème bucco-dentaire, il aura suffi qu'il soit suivi par un dentiste. Ce sera des consultations de routine, hein, deux, trois fois dans l'année. Il faut qu'il y rende visite parce que ce traitement fragilise, quel que soit ce qu'on dit, l'os. Et la dent est bien un os. Ses dents peuvent s'effriter, il peut avoir des problèmes de sensibilité. Donc ça, c'est des problèmes que le dentiste devra régler pendant ce traitement au bifosphonate.
2: Oui.
3: De plus en plus, nous recevons des patients, en particulier les personnes âgées.
2: Oui, c'est vrai, parce que
3: en particulier les femmes,
2: oui,
3: d'un certain âge, qui connaissent beaucoup de problèmes d'ostéoporose. Et ils ne comprennent pas pourquoi subitement ils ont beaucoup de problèmes bucco-dentaires. Et généralement, c'est des problèmes bucco-dentaires qui sont aggravés par des nécroses, par la décomposition du tissu osseux à des endroits où ils ont subi une petite chirurgie, une petite extraction dentaire. Ça cicatrise pas, le tissu osseux se met à nu et commence à se décomposer là. Et ça, c'est pas toujours douloureux, hein, mais c'est là et c'est tout noir et l'os est à nu. Et au-delà de 8 semaines, le patient devrait s'inquiéter. L'assainissement de la bouche passe par l'extraction des racines qui ne servent plus parce que c'est des foyers microbiens, c'est des foyers infectieux dans la bouche susceptibles de créer des problèmes au niveau de tous les organes. Pour une petite dent, vous pouvez avoir une endocardite du cœur. Hein? Pour une petite dent, vous pouvez avoir des problèmes aux reins. Pour une petite dent, vous pouvez avoir une infection à votre œil. Hein, pour une petite dent, votre sinus va se bomber, vous aurez plein de pus dans le sinus, vous allez nasiller, vous allez perdre le contrôle, vous allez vous mettre à vaciller parce que le déversement du pus de sinus en sinus va tomber sur le centre de l'équilibre qui est dans l'oreille et puis vous allez vaciller.
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2: Les conseils, vous avez commencé à les donner. La prévention va passer par une consultation chez le dentiste qui va permettre au dentiste de réduire les risques liés à la prise de ces médicaments. Alors, les autres conseils que vous avez à donner, docteur Katraé?
3: Il faut que nous commencions déjà maintenant à avoir une alimentation riche en fruits et légumes. On trouvera le calcium, les vitamines D, les vitamines B12, les vitamines K qui contribuent à la qualité de l'os dans ces fruits-là, dans les légumes. Donc, il faudra que désormais on mange bio et qu'on apporte ces éléments-là à notre organisme histoire de donner plus d'élasticité à notre os, ce qui va réduire par conséquent l'accélération de cette ostéoporose-là. Il faudra que dans nos traitements, qu'il y ait moins d'automédication. Parce que sous nos cieux en Afrique, quand on a reçu un traitement corticoïde qui vous a soulagé correctement, dès que vous refaites la crise
2: et que vous avez l'impression d'avoir les mêmes symptômes,
3: vous les reprenez systématiquement sans aller consulter. Alors, vous allez vous-même entretenir ou aggraver ou accélérer, je dirais, progressivement cette ostéoporose-là. Et en particulier chez les femmes où le risque de cancer de sein, cancer de l'utérus, le stade post-ménopausique, après la ménopause, sinon juste à la ménopause, on a une fuite du calcium qui est due à la baisse du taux d'œstrogène. D'accord ? Cette fuite de calcium va accélérer aussi la ménopause. Et une femme devrait beaucoup apporter ces éléments-là dont j'ai parlé. Il s'agit des fruits, des légumes dans son alimentation pour réduire au maximum cette ostéoporose-là. Et ensuite, il faudra avoir une hygiène bucco-dentaire optimum. Cette hygiène bucco-dentaire optimum passe par une consultation régulière déjà pour avoir l'information par rapport à son état de santé bucco-dentaire. C'est en ce moment-là que le spécialiste, le dentiste vous dira, vous, vous avez une gencive malade, vous avez une gencive fragile, vous devez apporter avec des dentifrices pour soins de gencive des éléments pour tonifier votre gencive. Vous avez besoin d'un détartrage pour que les tissus de soutien de votre vos dents soient beaucoup plus fermes, que le déchaussement des dents ne soit pas accéléré. Vous avez beaucoup de caries. Il faudra soigner ces caries. Il faudra enlever, supprimer tous les foyers infectieux parce que tous les microbes susceptibles de créer des maladies de santé générale sont dans notre bouche. Parce qu'il suffit que chez un individu, ce soit le cœur qui soit fragile, le microbe sensible à ce cœur-là étant dans la bouche, il profitera d'un état de santé générale affaibli pour aller se loger là-bas. Et puis, son temps de latence, 2-3 semaines, il se développe et puis les problèmes commencent. On n'aurait jamais pensé que c'est le petit microbe de la bouche qui est allé là-bas. Pareil, rein, nez, œil, tous les organes. Imaginez-vous que l'ulcère gastrique que nous traînons toute la vie, le microbe, l'hélicobactère est dans la bouche, il est dans les caries. À la faveur d'une hygiène maltraitée, cet hélicobactère va se loger dans votre estomac, irriter la muqueuse, faire la plaie, vous allez développer un ulcère. Il aurait suffi que vous consultiez maintenant un gastro-entérologue pour qu'il puisse découvrir que c'est l'hélicobactère qui est à la base. Il vous met un traitement de cet hélicobactère et vous guérissez.
2: Oui. Docteur Macorel Katraye, on a fini de parler du lien entre ostéoporose et dents. Merci.
3: C'est moi qui vous remercie.
2: Et à très vite. Je l'ai dit, le mois de mars est consacré spécifiquement ou spécialement à la santé bucco-dentaire.
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1: Merci à Bénédicta Veracruz et à son invité. Et merci pour cette rubrique Bien-être. Et mes auditeurs de la plus ensoleillée des radios, on va encore partir en musique, mais cette fois-ci, c'est avec Asha Kone, le titre général Lansana Conté.

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1: Aïcha Kone, donc à travers cette chanson, elle a rendu hommage à feu général Lansana Conté. Voilà, donc il faut dire que aujourd'hui, chers auditeurs de la 935, nous sommes mardi de l'énergie et vous venez donc d'écouter Général Lansana Conté chanté par Aïcha Kone, surnommée la diva ou encore l'impératrice de la chanson ivoirienne Mama Africa. Elle est née le 21 mai 1957 à Abidjan. Aïcha Kone est originaire de Bon, dans le département de Boundiani, au nord de la Côte d'Ivoire. Elle grandit dans une famille nombreuse et découvre très tôt sa passion pour la musique. Et mes auditeurs de la plus ensoleillée des radios, si c'est maintenant que vous venez de nous prendre en marche, vous êtes bel et bien dans votre émission matinale Soleil Levant sur Soleil FM 93.5. Aboubakar Youla assure la mise en onde de cette émission matinale Soleil Levant. Quant à moi, je suis Bernadette Condé et c'est toute une équipe qui vous tient en haleine jusqu'à 10h.
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1: 7h, 10h dans Soleil Levant. Alors c'est parti avec l'éphéméride du jour.
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Les événements qui ont marqué la date du 11 août dans le monde, en Guinée, en Afrique. Alors, nous sommes mardi 11 août 2026, c'est le 223e jour de l'année, il reste 142 jours avant la fin de l'année. Chers auditeurs de la plus ensoleillée des radios, jour J, moins 52 avant la fête nationale du 2 octobre 2026 qui marquera donc le 68e anniversaire de l'indépendance de notre belle République de Guinée. Alors, on va dire que dans l'histoire récente de la Guinée, le 11 août rappelle notamment une période importante de la diplomatie guinéenne. Le 11 août 1958, alors que la Guinée s'apprête à se prononcer pour son avenir politique, Ahmed Sékou Touré, alors président du conseil de gouvernement, défend publiquement la possibilité pour les territoires africains d'accéder à l'indépendance tout en mettant des relations de coopération avec la France. Cette période précède le référendum du 28 septembre 1958 qui conduira la Guinée à choisir l'indépendance. Et donc, chers auditeurs de la 935, plus récemment, le 11 août 2022, le Conseil des ministres guinéens s'est réuni sous l'autorité du président de la transition. C'était encore la période de transition et puis c'était Mamadi Doumbouya. Plusieurs sujets étaient à l'ordre du jour, notamment les bourses des étudiants et militaires stagiaires, le recensement général de la population et la relance d'unités industrielles. Et pour la mémoire des événements récents, le 11 août 2023, de fortes pluies ont provoqué des inondations, notamment à Conakry et Ségéry, selon la Fédération internationale des sociétés de la Croix-Rouge et du Croissant-Rouge. Ça, nous étions en Guinée. Voyons en Afrique, le 11 août 1960, le Tchad accède à l'indépendance vis-à-vis de la France. En cette année 2026, le pays commémore donc le 66e anniversaire de son indépendance. Ces cérémonies et activités sont organisées à N'Djamena pour marquer cette journée nationale. Alors, bonne fête donc de l'indépendance à tous les Tchadiens. Et voilà, à notre Tchadienne qui était là également. Bonne fête à elle. Et donc, le 11 août 1968 marque également une étape importante dans l'histoire de la Guinée équatoriale. Un référendum constitutionnel est organisé dans la colonie espagnole, ouvrant la voie aux élections puis à l'indépendance obtenue quelques semaines plus tard, le 12 octobre 1968. Voilà. Donc, on va donc partir toujours avec la cette fois-ci en Afrique, dans le monde. Hein, le 11 août 1999, une éclipse totale de soleil traverse une partie de l'Europe, de l'Asie et de l'Afrique. Elle est considérée comme l'une des éclipses les plus observées de l'histoire. Et bien, on voit donc tout récemment, on a vu sur donc les réseaux sociaux, et bien, que demain, on a vu sur donc les réseaux sociaux, et bien, que demain, 12, et il y aura éclipse.

0: baseball américain Babe Ruth devient le premier joueur de l'histoire à atteindre les 500 home runs en carrière. Alors, chers auditeurs de la 935, le savez-vous donc, hein, le 11 août 2026, c'est mardi, oui, et la Lune est dans sa phase de dernier croissant à la veille de la nouvelle Lune du 12 août. Et voilà donc, chers auditeurs de la 935, des journées également à commémorer aujourd'hui. Journée mondiale du steplan, tambour métallique originaire de Trinité et Tobago, célébré sous l'égide des Nations Unies afin de promouvoir la diversité culturelle et le patrimoine musical mondial. Alors, le 12, ça sera demain, donc le 12 août demain, Journée internationale de la jeunesse. Reconnue officiellement par l'ONU et l'UNESCO pour valoriser la participation des jeunes au développement durable. Voilà, et ça sera demain. Et pour finir, chaque jour est une nouvelle page de l'histoire à nous décrire les actions utiles pour notre communauté et pour le monde. Donc, dans la vie, il n'y a pas de brouillon. Tout ce que nous faisons, et oui, nous contribuons à écrire l'histoire, mais autrement. Aimables auditeurs de la plus ensoleillée des radios, voilà donc pour votre éphéméride du 11 août 2026 de la Guinée au continent africain jusqu'aux grands événements qui ont marqué l'histoire du monde. Alors une date, plusieurs histoires et toujours une occasion d'apprendre.
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0: Soleil levant sur Soleil FM 93.5, nous disons merci à l'enfant de Bouramaya, Aboubakar Youla, et bienvenue donc à l'enfant de Farana, IKM, Ibrahim Khalil Mara, bonjour.
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0: Et nous allons partir en musique juste après la pause musicale. On va vous parler ou vous présenter en mots une expression. Et ça sera avec Samuel Demba de Lamou. Mais la pause musicale, c'est avec Charlotte Dipanda. Le titre, on s'en fout.
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1: On s'en fout, chanté par Charlotte Di Panda. Elle est née le 18 juillet 1985 à Yaoundé, c'est au Cameroun. Charlotte Di Panda est auteure, compositrice et interprète, musicienne et guitariste. Elle grandit dans un environnement familial où la musique occupe une place importante. Alors à Charlotte Di Panda, merci pour cette belle chanson.
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1: Vous écoutez Soleil Levant sur Soleil FM 93.5 depuis le quartier Lambagné dans la commune du même nom. Alors, il vient de me rejoindre dans ce studio, Samuel Demba du Lamou. Bonjour.
2: Bonjour Bernadette, bonjour aux auditeurs de la matinale.
1: Sinon, et le mardi de grand. L'énergie. Bon, pas grand, hein? Le mardi de l'énergie.
2: Oui, ça va.
1: Tu as de l'énergie?
2: Un peu. Hein.
1: Ah, un peu.
2: Ouais.
1: Le reste, l'est parti où?
2: Bon, le reste, quelque part.
1: Uh-huh.
2: Voilà.
1: Chez la vendeuse de la fini, quoi. Alors, avec toi, nous allons connaître un mot.
2: Oui, un mot.
1: Uh-huh. Uh-huh. Ou une expression.
2: Un mot.
1: Un mot. Et c'est parti avec le mot ou l'expression du jour.
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1: Un mot, une expression et tout son sens dans Soleil Levant. C'est avec Samuel Demba du Lamou.
2: Oui, Bernadette, rebonjour. Alors, il s'agit d'un mot dont le choix, oui, tu peux le dire, n'a pas été difficile, mais il est significatif. Ce mot est d'actualité aujourd'hui. Le mot s'appelle effondrement.
1: Effondrement.
2: Oui.
1: D'accord.
2: Alors.
1: Et ça s'écrit comment?
2: Effondrement, c'est E, 2F.
1: 2F.
2: O,
1: O,
2: N,
1: N,
2: D,
1: D,
2: R,
1: R,
2: E,
1: E,
2: M,
1: M,
2: E,
1: E,
2: N,
1: N,
2: T,
1: T. 12 lettres.
2: 12 lettres.
1: Mm-hmm.
2: Je disais donc le mot, le choix du mot, on dira que non, il n'y a pas eu d'effort parce que ça ne casse pas la tête. Mais il est significatif et ce mot est d'actualité. Alors, pourquoi ce mot est d'actualité? Là, on va revenir. D'abord, effondrement, ça vient du verbe effondrer. Hein, et, effondrer, qui veut dire lui-même formé à partir de fond avec le préfixe et qui exprime ici l'idée d'une chute. Hein, effondrement, donc, dans la définition... la première définition ou littérale, c'est la chute soudaine d'une structure. C'est pas seulement d'une maison, hein. Une structure, ça peut être une statuette, quelque chose comme ça. À partir du moment où ça s'est écroulé, on parle d'effondrement, ok. Dans le sens figuré aussi, on peut parler effondrement, on peut parler de la disparition ou forte dégradation d'une situation, d'un système ou d'une personne. Alors, pourquoi j'ai dit que le mot il est d'actualité? Parce que, Bernadette,
1: plus d'un mois,
2: on apprenait l'effondrement d'un immeuble en chantier du côté de Demundula, où on a compté, je ne sais pas, 9 ou 8 morts. Et souvenez-vous, dans la nuit... d'aujourd'hui, enfin, du lundi à mardi, il y a eu encore un effondrement d'un immeuble à Afia.
1: D'accord.
2: Pour le moment, le
1: Afia
2: bilan,
1: 2, hein?
2: Afia 2, oui, le bilan humain n'est pas encore connu. Mais ce qui est sûr, l'immeuble s'est effondré sur une villa. Là, imaginez, il y avait... Est-ce que cette villa était habitée? Alors, on sait que généralement dans
1: un
2: les villas...
1: Un immeuble de 5 étages,
2: de 5 étages
1: plus.
2: Qui s'est effondré sur une villa. Vous imaginez? voilà, les autorités sont mobilisées. Mais ça, c'est pourquoi je dis que ce mot est d'actualité.
1: Oui.
2: Il est d'actualité parce qu'aujourd'hui, les gens sont en train de... ces derniers temps, il est établi que la Guinée, la première cause de la mortalité, c'est les accidents.
1: Mm-hmm.
2: Ce sont les accidents, mm-hmm. je veux dire. Parce que pas plus tard encore, la semaine dernière, on déplorait au moins 7 morts dans un accident.
1: De la
2: Et ça, c'est circulation, oui.
1: Mm-hmm.
2: Et mais à côté de ça, chaque jour, au moins, on apprend un mort, mm-hmm. deux morts, un mm-hmm. mort, deux morts, un mort, deux morts. C'est que l'autre, le bilan était un peu lourd, c'est pourquoi il y a eu tous les focus étaient sur ça. Et aujourd'hui, il y a les effondrements qui sont en train d'entrer aussi dans cette liste-là. Hein? Mm-hmm. Si la première mortalité de mort, je veux dire,
1: mm-hmm.
2: la mortalité guinéenne est beaucoup basée sur les accidents, mm-hmm. Les effondrements sont aussi en train d'entrer encore, mm-hmm. encore dans ce sens. Parce que la dernière fois, on parlait de 8 morts.
1: Mm-hmm.
2: Aujourd'hui, je vois sur une page, ils ont pris quelqu'un sur le hamac,
1: mm-hmm.
2: en train de le faire sortir. Est-ce que la personne est morte? Est-ce qu'elle est vivante? Mais ce qui est sûr, que la personne est dans un état très critique.
1: Mm-hmm.
2: Voilà, c'est pourquoi je disais qu'on ne connaît pas encore le bilan humain de ce
1: ouais.
2: côté,
1: mm-hmm.
2: mais ce qui est sûr, qu'il y a eu des victimes. Voilà.
1: Et c'est vraiment déplorable. Hein? Et il fut aussi un temps, les immondices ont tué des gens ici.
2: D'accord.
1: C'est vrai que la route tue, ça c'est à tout moment,
2: mm-hmm.
1: mais actuellement encore, ça s'est beaucoup accentué. Et les gens sont décidés dans les incendies, tu vois, non?
2: Les incendies?
1: Oui.
2: Ouais.
1: Hein? Et aujourd'hui, ce sont les immeubles encore qui tuent.
2: Mm-hmm.
1: Hein? Tu vois ce que ça fait?
2: La construction qui tue.
1: Ah, ça.
2: On ne sait plus
1: où on peut rester.
2: Où on peut se mettre maintenant à l'abri.
1: Ah.
2: Les inondations mm-hmm. viennent tuer.
1: Mm-hmm.
2: Et comme vous l'avez rappelé, les immondices, mm. en parlant du cas de
1: Concasseur.
2: De Concasseur.
1: Mm-hmm.
2: Et autrefois, il y a un an, jour pour jour, hier,
1: mm-hmm.
2: Le cas de l'autre côté, vers Koya, où il y avait eu un effondrement, on a parlé d'une dizaine de morts.
1: Mm-hmm.
2: Voilà, et ça aussi, ça s'est passé l'année dernière.
1: Oui, oui.
2: Voilà,
1: c'est un éboulement.
2: Éboulement.
1: Voilà.
2: Voilà. Mm-hmm. Des catastrophes naturelles.
1: Et oui, ça aussi, hein, dans les zones minières, à tout moment d'ailleurs. Voilà.
2: Pourquoi actuellement en Haute-Guinée, les autorités ont demandé la fermeture des zones minières,
1: mm-hmm.
2: parce qu'il n'y a pas un mois où on apprenait que quelque part il y a eu 11 morts.
1: Mm-hmm.
2: 11 morts. Et eux, c'est entièrement direct. Quoi.
1: Mm-hmm.
2: Ils sont sous la terre là-bas. Quand la terre s'effondre, c'est
1: mm-hmm.
2: fini.
1: Mm-hmm. D'accord.
2: Ils sont enterrés là-bas. Tout ça à la recherche du quotidien.
1: Oui.
2: Donc, et ça, pour ces immeubles, il va falloir que les autorités prennent vraiment des dispositions pour vraiment nous sortir. Et ça fait que quand tu habites dans un étage,
1: mm-hmm.
2: ou bien tu es sous un étage, tu habites sous un étage,
1: oui.
2: tu as même peur.
1: Tu as peur.
2: Tu as peur
1: oui.
2: de rester là.
1: Oui.
2: Ouais.
1: Là, tu as peur de rester là. Moi, ce que je ne comprends pas, comment les gens peuvent se permettre de construire un immeuble, hein? Et puis, c'est-à-dire en bas des trucs, des maisons.
2: Mmh, des petites maisons, disons comme ça. Voilà.
1: Hein?
2: C'est ça.
1: En fait, rien. Bon, je ne sais pas comment ça se fait. Le ministère de l'Habitat, vraiment, doit se
2: battre. A du pain sur la planche.
1: Oui, doit mmh. se battre, surtout mmh. Sur ce sens-là. Vraiment que les gens arrêtent de construire n'importe comment.
2: Ouais.
1: N'importe comment.
2: Ouais.
1: Hein?
2: Généralement, ce sont les cahiers de charges qui ne sont pas respectés. Le dosage, parfois, ou alors quelqu'un va dire, bon, on vient faire R plus 2, la personne va maintenant à R plus 5. Pourtant, le soubassement ne supporte pas ça.
1: Non.
2: Parce que tout dépend de la base. Si, comment ils appellent ça, le soubassement
1: mm-hmm.
2: hein,
1: mm-hmm.
2: ce n'est pas
1: le
2: adapté.
1: Le soubassement, c'est d'ailleurs c'est la fondation.
2: La fondation,
1: ça. Ouais,
2: la fondation
1: là,
2: n'est pas adaptée.
1: Qui est la maison.
2: Ne peut pas supporter mm-hmm. R plus 4.
1: Mm-hmm.
2: Elle a été faite
1: mm-hmm.
2: pour R plus 2. Toi,
1: mm-hmm.
2: tu vas à 3, 4.
1: Mm-hmm.
2: Forcément, ça va péter.
1: Et autre chose encore, hein, y a les maçons. Parce que là, ils sont là.
2: Ah.
1: Mmh, eux aussi. Là où 5 sacs de ciment doivent rentrer,
2: ils mettent
1: 2, 3, et puis les deux là,
2: ils détournent.
1: Ils détournent. Tu vois ce que ça
2: c'est
1: fait?
2: C'est bizarre.
1: Voilà. En tout cas, Samuel, merci, merci à toi.
2: Merci.
1: Donc, c'est ça l'actualité majeure encore aujourd'hui. Hein.
2: Ouais.
1: C'est ça, non?
2: Ouais.
1: L'effondrement de l'immeuble.
2: D'un immeuble à Afia.
1: Voilà,
2: donc, il s'effondre sur une
1: villa.
2: R plus 5.
1: À Afia 2. Merci, merci à toi. Et mes auditeurs de la 935, c'était donc le mot du jour. Et à travers le mot effondrement, donc on est allé un peu loin. Alors, on va donc accompagner Samuel Demba du Lamo à la rédaction politique avec ce titre hein, de Petit Kandia.
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0: Kanja, petit Kanja et bams auditeurs de la 935. C'est donc cette chanson de petit Kanja que vous venez d'écouter dans Soleil Levant sur Soleil FM 93.5. Alors à l'état civil, Soli Kanja Kouyaté est né le 20 novembre 1985 à Conakry. Il est issu d'une famille de griots héritiers de la grande famille, de la grande tradition musicale mandingue. Très jeune, il se passionne pour la musique. À seulement 10 ans, il monte pour la première fois sur scène aux côtés de sa mère et de son frère. Et mes auditeurs de la 935, place à présent à conseils et astuces.
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0: Conseils et astuces dans Soleil Levant. Aujourd'hui, nous parlons d'un phénomène qui nous concerne particulièrement pendant cette saison des pluies. Donc, il s'agit des eaux de ruissellement. Alors, ce sont donc les eaux de pluie qui s'écoulent sur les routes, les terrains et les cours avant de rejoindre les caniveaux et les rivières ou les zones plus basses. Alors, lorsqu'elles sont mal évacuées, elles peuvent provoquer des inondations, l'érosion des sols, la dégradation des routes et des dégâts dans les habitations. Et voilà, donc on a vu sur les réseaux sociaux aujourd'hui, beaucoup de maisons ont été donc inondées. Hein? Beaucoup de maisons ont été inondées et nous avons également vu, hein, il y a de ces endroits aujourd'hui qui sont impraticables, on ne peut pas passer parce que là, les eaux de ruissellement ont largement creusé des grands trous. Donc il y a l'érosion du sol, il y a la dégradation très très très poussée donc de ces routes là. Alors que faire pour limiter les risques, aimables auditeurs de la 935? Premier conseil, gardons les caniveaux propres, évitons d'y jeter les sachets, bouteilles, déchets et autres objets qui peuvent empêcher l'écoulement normal de l'eau. Et le deuxième conseil, entretenons donc les abords de nos maisons. Lorsque cela est possible, créons ou maintenons des petits passages permettant à l'eau de s'écouler correctement sans se diriger vers les fondations de la maison. Alors, troisième conseil, protégeons les zones sensibles. Si votre habitation se trouve dans une zone basse ou proche d'un cours d'eau de la mer, soyez particulièrement vigilant pendant les fortes pluies et mettez les objets importants à l'abri. Et le quatrième conseil, ne traversons pas une zone inondée à pied ou en véhicule lorsque le courant d'eau est fort. Parce que souvent on dit, hein, il y a eu donc l'eau a emporté un motard, l'eau a emporté une personne et ça c'est après chaque grande pluie on entend cela. Alors une eau qui semble peu profonde peut cacher un trou, une canalisation ouverte ou un courant dangereux. Et pour finir donc le cinquième conseil, travaillons collectivement. Donc la lutte contre les inondations commence aussi par un geste simple, ne pas transformer les caniveaux et les rues en dépotoirs. Alors chers auditeurs de la 935, ça n'est donc fini. Après une pluie, surtout prenez quelques minutes pour vérifier autour de votre maison. Un caniveau bouché, un sac plastique ou un tas de déchets peut suffire à empêcher l'eau de circuler. Voilà donc, ça n'est terminé au compte de la rubrique conseils et astuces, qui fut d'ailleurs la dernière rubrique au compte de ce mardi de l'énergie et surtout toutes nos excuses par rapport à la page de sport. Alors, nous sommes à la fin de Soleil Levant. Merci à vous, aimables auditeurs, vous qui nous donnez chaque jour la force d'être là dans cette émission. Grand gros merci à vous. Merci à toute l'équipe de Soleil Levant. Merci à l'équipe technique du jour. On se retrouve demain dans le mercredi de la consommation et surtout, portez-vous bien.

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0: est 10h.
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0: 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Il est 11h.
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0: Aimables auditeurs de la 93.5, merci de nous préférer. Bonjour et bienvenue dans votre émission Nomine au soleil qui passe tous les mardis quand il est 11h sur la 93.5. Et vous pouvez suivre en direct cette émission via notre site d'information le www.soleilfmguinée.net. Merci de nous préférer. Bonjour et bienvenue.
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0: L'émission d'aujourd'hui, nous allons parler de la recherche géologique avec notre invité de parcours. Il s'agit de Monsieur Abdoulaye Souma. Il est le responsable de la communication de Lithieu-Guinée et de passation de marché à Lithieu-Guinée. Avec lui, vous allez comprendre cette thématique. Merci de nous préférer. Bonjour et bienvenue.
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0: Ici à l'animation, votre ami du secteur minier, Amara Simbasila. À toutes et à tous, merci. Bonjour. Une fois encore, vous êtes dans votre émission Nomine au soleil. L'invité est déjà avec nous dans cette émission. Monsieur Souma, bonjour.
2: Bonjour.
0: Merci d'avoir accepté de passer une fois de plus dans cette émission Nomine au soleil.
2: Moi, je vous remercie.
0: Chers auditeurs, vous avez compris, notre invité s'est installé confortablement dans cette émission Nomine au soleil. Monsieur Souma, on parle de recherche géologique. D'entrée, qu'est-ce qu'on peut retenir quand on parle de recherche géologique?
2: Qu'est-ce qu'on peut retenir de recherche géologique? D'entrée, c'est de savoir que d'abord, la Guinée est un pays appelé scandale géologique. Pourquoi scandale géologique? Parce que nous avons plusieurs types de minéraux ici, en quantité et en qualité. Voyez-vous déjà la diversité et les réserves et aussi la qualité. Donc, si on doit mener des recherches, c'est parce qu'on sait que on a la possibilité d'en trouver. Et il se trouve qu'aujourd'hui, la Guinée, dans son ensemble, est levée à l'échelle 1/200 millième. 1/200 millième, c'est une échelle petite. Ça veut dire que si vous faites une observation à un point, à ici où nous nous trouvons, vous faites un forage, vous faites des observations géologiques, vous allez jusqu'à 2 km à un point B pour faire d'autres observations. Alors que entre le point A qui se trouve à 2 km du point B, il peut y avoir un gisement. Donc l'échelle est trop petite. Il n'y a que 6000 km² de la Guinée qui sont levés à l'échelle 1/100 millième. Autant dire qu'il faut que l'on continue les efforts en soutenant la Direction nationale de la géologie qui est chargée de mettre en place l'infrastructure géologique, qui est chargée de mener toutes les recherches, quitte à trouver même des gisements où nous pourrons être des droits d'auteur. En ce moment, les exploitants payent le droit d'auteur et exploitent le gisement en question. Mais au jour d'aujourd'hui, l'échelle sur laquelle la Guinée, toute la Guinée est levée, 1/200 millième, c'est trop petit. Il faut qu'il y ait vraiment des investissements au niveau de la Direction nationale de la géologie, pour qu'il y ait des levées à l'échelle 1/100 millième, s'il faut même 1/50 millième. On peut aussi juxtaposer les informations données par les différentes sociétés qui font la recherche pour trouver des gisements et les exploiter. Ainsi, ces informations, les rapports donnés par ces sociétés, on peut les juxtaposer pour que l'on puisse avoir, pour un territoire bien déterminé, où les sociétés ont des périmètres contigus, avoir des informations sûres pour la Guinée. Parce que aujourd'hui, on parle de 40 milliards de tonnes de réserves de bauxite en réserve probable, 29 milliards en réserve prouvée. On parle de plus de 500 tonnes de réserves d'or. On parle de plus de 400 millions de tonnes de réserves de fer, et plutôt de réserves de diamants. De fer, c'est dans les 12 milliards de tonnes. Donc, vouloir dire qu'on va se contenter du niveau de recherche, je pense que c'est se leurrer. C'est qu'on ne connaît pas très bien la Guinée. Ceux qui ont travaillé dans les mines, quand vous faites la recherche à l'échelle 1/200 millième, vous poussez 1/50 millième, après vous descendez 1/25 millième, c'est-à-dire que vous rapprochez non seulement les lits, les profils de forage, mais à la suite de la distance entre les forages. Donc, jusque à la fin de l'exploitation, il y a au moins la recherche géologique qui continue pour savoir exactement quels sont les vrais paramètres du gisement qu'on est en train d'exploiter. Donc, c'est pas la peine de se contenter de 1-200 millièmes. Il faut donner les moyens à la Direction nationale de la géologie pour qu'elle fasse un travail. Moi, je sais qu'il y a des cadres compétents en Guinée, à la géologie, et aussi, on peut avoir quelques experts. La première fois, c'était avec la coopération soviétique. Les Russes nous ont bien aidés dans la recherche géologique en Guinée, les Allemands également, avec des recherches géophysiques qui ont été menées. Donc, il faut absolument que l'on puisse augmenter l'échelle de recherche pour que l'on puisse trouver exactement la quantité de minéraux que nous avons. Il y a certains minéraux. Actuellement, on parle de minéraux de transition. Le lithium, le cobalt, le calcaire, le nickel, on en trouve en Guinée. Il faut que l'on pousse la recherche de ces gisements parce que c'est le futur de l'exploitation. Ça va donner beaucoup plus de valeur ajoutée que l'on ne pourrait réellement penser. Il faut absolument donc que réellement on pousse cette recherche géologique à une échelle beaucoup plus grande.
0: Pousser la recherche à une échelle beaucoup plus grande, ce sont des recommandations d'entrée faites par notre invité de parcours. Il s'agit de M. Abdoulaye Souma. Je rappelle aux auditeurs, il est aussi géologue. Il connaît bien ce qu'il dit. M. Souma, il y a aussi cet aspect, parce que vous l'avez évoqué, quand on parle de la Guinée est reconnue par sa bauxite, la Guinée est reconnue par son or, son diamant, tout récemment avec le méga projet Simandou. Est-ce que vous ne pensez pas déjà que on peut retrouver, comme vous l'avez dit, d'autres minéraux stratégique afin de propulser, ça peut aider aussi la Guinée à aller de l'avant.
2: Je l'ai dit tantôt, d'abord les minéraux qu'on a trouvés, qui sont en quantité très grande dans le pays, il faut absolument les transformer sur place. Il faut les transformer sur place pour avoir la valeur ajoutée. Il ne faut pas que nous soyons des pourvoyeurs des usines des autres pays. La Guinée, avec son statut de réserve mondiale de bauxite, qui constitue au moins la moitié ou le tiers des réserves, peut s'imposer même sur le marché mondial. Donc, la Guinée peut s'imposer sur le marché mondial avec la détention de cette quantité de réserves de bauxite. Ça, c'est un. Deux, la Guinée doit diversifier absolument les pays qui prennent nos minéraux, parce qu'on ne sait jamais.
3: Ouais.
2: Par exemple, aujourd'hui, le fer, c'est la Chine. La bauxite, une partie, c'est la Chine également. Il faut qu'il y ait une diversification des partenaires pour que réellement, un jour, à cause de telle ou telle chose qui se passe au niveau international, que tel partenaire n'arrive pas à prendre notre bauxite ou notre fer. Ça, c'est la première des choses. Ensuite, les minéraux qui sont pas trouvés, qui sont pas, dont les recherches ne sont pas approfondies, que ce soit le calcaire. Le calcaire, on en trouve un peu partout. À Kinia, à Lébékéré, au Mali. À Mali, on avait poussé les études, mais compte tenu de la distance entre le gisement et le lieu d'évacuation à la mer, c'est ce qui a fait que vraiment cette exploitation n'a pas vu le jour jusqu'ici. On a privilégié pour Kindia qui n'est pas loin de la côte. Ben, il y a d'autres gisements de calcaire. Il y a du nickel à Kakulima. Il y a du nickel un peu partout. Il y a du cobalt à Kakulima également et en forêt. Nous avons le graphite à Lola. Nous avons le lithium à Zérékouré. Tout ça là, c'est des minéraux de transition pour lesquels on doit mener absolument des recherches et pour que l'on sache quelle est la quantité et quel est le type de gisement que nous avons pour que l'on puisse commencer à valoriser ces différents minéraux.
0: M. Souma, est-ce que la Guinée a une carte géologique?
2: Si, la Guinée a une carte géologique. La Guinée a une carte géologique, a une carte minéralogique. Je vous dis, nous avons une direction nationale de la géologie. J'ai confiance aux géologues qui se trouvent vraiment dans cette direction, qui ont été bien formés. Et surtout qu'il y a eu la modernisation de la recherche géologique Avant, par exemple, à ce moment, on ne connaissait pas les GPS. Aujourd'hui, il y a les GPS à partir desquels on peut trouver, les coordonnées géographiques d'un point où on se trouve. Et il y a aujourd'hui des machines, des appareils qui peuvent, à partir des points bien précis, trouver à partir de la géodésie, faire des cartes minéralogiques. Donc tout ça là, c'est des choses réellement qui sont possibles parce que nous avons l'expertise en Guinée à laquelle on peut ajouter peut-être une certaine minorité d'expertise extérieure pour mener à bien vraiment ces recherches et trouver des gisements pour la prospérité des citoyens guinéens.
3: La Guinée, scandale géologique, ça pose beaucoup de questions. Est-ce que vraiment, qu'est-ce qui prouve, M. Souma, que la Guinée est un scandale géologique?
2: Je vous dis, à l'entame de mon intervention, déjà, les quantités, la diversité, la qualité, tout cela prouve que c'est un scandale géologique. Imaginez-vous, plus au minimum, le tiers des réserves de bauxite mondiale se trouve en Guinée. Ça, c'est déjà beaucoup. Le biribien dans lequel on peut trouver l'or est très étendu en Guinée. Sigiri, Mandiana, Kouroussa, Kankan, et un peu partout, on peut trouver de l'or. Et vous savez, même à Kindia, on peut trouver de l'or. À Fourkari, on peut trouver de l'or. Et si c'est le diamant, c'est pas seulement la zone de Banankoro. On a trouvé du diamant à Kindia, dans la zone de Frigiagbé. Donc, tout ça démontre que réellement la Guinée est un scandale géologique et avec l'échelle 1 de 100 millième, entre parenthèses. Donc si on poussait les recherches, si on poussait le lever, si on augmentait l'échelle de recherche, réellement on trouverait beaucoup plus.
0: On trouverait beaucoup plus. Les recherches géologiques sont nécessaires. C'est ce que dit notre invité dans cette émission. Monsieur Souma, toujours quand peut-être ceux qui suivent cette émission vont pas forcément comprendre directement ce qu'on est en train de dire, mais de façon plus simple, quand on parle de recherche géologique, quels sont les procédés et qu'est-ce qu'il faut pour avoir la certitude exactement qu'il y a un minerai A ou B dans une zone bien déterminée?
2: D'abord, il y a ce qu'on appelle les guides géologiques. Il y a les indices, il y a les différents indices. Il y a des anomalies. Ça, c'est à partir de la géophysique. Donc, un géologue expérimenté, de par son expérience, peut, à partir des plantes, il y a certaines espèces de plantes qui prouvent qu'il y a de l'or à cet endroit, n'est-ce pas? Lorsque l'on forme les géologues, déjà, on sait où on peut trouver tel ou tel minéral. Quelles sont les provinces géologiques? Le Cambrien, le Protérizoïque, le Birimien, le Mésozoïque. Quelles sont les zones potentielles qui peuvent receler tel ou tel minéral? Là, on sait cela. Maintenant, si nous avons une demande, par exemple, de titre minier, à partir d'une société minière, la société minière, quand elle vient, si il y a des anciens travaux, parce que les anciens travaux constituent aussi un guide, quand nous prenons le gisement que la SMD exploite aujourd'hui, c'est à partir des anciens travaux des Bambara. Sinon, moi, personnellement, j'étais dans le projet qu'on appelle Dingré Gold Mining, qui s'est transformé aujourd'hui en SMD. Nous avions fait de la prospection dans la zone de Dingré, Banoura, Matagania. À Matagania, nous avons trouvé 2 tonnes d'or alluvionnaire, parce qu'il y a l'or alluvionnaire et l'or primaire. Ouais. Et l'or primaire qui se dégrade et qui se dépose dans les bafons qu'on appelle alluvionnaire. Maintenant, lorsque nous avons commencé la prospection à partir des anciens travaux des Bambara vers les Fayalala à l'Hérault, on a trouvé, en augmentant les lits de fourrage, d'abord on fait les lits de fourrage à grande distance, pour avoir une idée de la zone où on est en train de faire la prospection, on peut faire des lignes de 200 mètres, des profils de 200 mètres, et sur chaque profil, faire, par exemple, 200, 400 mètres, à chaque 200 ou 400 mètres de fourrage. Donc, on peut avoir une idée pour que l'on puisse circonscrire la zone qui est la zone anomale, où on peut trouver le gisement. En fin de compte, on resserre la maille. Au lieu des lignes de 200 mètres, on fait des lignes de 100 mètres. Au lieu des fourrages à 200 mètres de chaque ligne, on fait des forages à 100 mètres. Là, on a resserré la maille. En ce moment, on arrive à circonscrire davantage le gisement. Et à partir de cette circonscription, connaissant à peu près les limites du gisement, on va à l'échelle des profils à 50 mètres les uns des autres et des fourrages à 50 mètres les uns des autres. Là aussi, on circonscrit le gisement, non seulement en largeur, mais aussi en profondeur. Ainsi, on a la superficie du gisement. Si c'est l'or, si c'est dans le cadre de l'alluvion par exemple, c'est pas quand on prend un fourrage de façon verticale de la surface jusqu'au fond du fourrage, c'est pas toutes ces zones-là qui est minéralisée. De fait, tu peux trouver la terre arable. Ensuite, tu peux trouver la carapace latéritique. Après, tu vas trouver les argiles. Après les argiles, tu peux rentrer dans la zone sablonneuse. Après, tu trouves les sables et, enfin, tu trouves les graviers. Parce que l'alluvionnaire, compte tenu de la qualité de l'or, l'or est très lourd, ça va jusqu'à 7 grammes, la masse. Donc, l'or se retrouve toujours parmi les pierres, les blocs. Donc, à partir de là où on a trouvé de l'or, la profondeur à partir de l'or, de laquelle on a trouvé de l'or, on continue le fourrage jusqu'à ce qu'on appelle le bedrock, c'est-à-dire la roche qui est pourrie, qui s'est altérée. Là, on s'arrête à ce niveau. On fait des calculs à partir de la distance entre les fourrages par la méthode de triangulation. Vous savez, la surface du triangle, c'est la base multipliée par la hauteur, divisée par deux. Donc, à partir de la méthode de triangulation, on calcule la surface et à partir de la puissance, c'est-à-dire l'épaisseur de la couche minéralisée, on calcule les réserves. C'est comme ça qu'on calcule les réserves en matière de géologie, surtout dans l'alluvionnaire. C'est-à-dire chaque minéral a sa façon d'être recherché et d'être prospecté. Là, c'est pas un cours de géologie qu'on va donner ici, sinon que ce soit la bauxite, que ce soit le diamant, il y a toujours cette méthode. Donc, on a des exploitations dites appelées exploitations souterraines, c'est-à-dire là où on va jusqu'à 200, 300, 400 mètres sous la terre, et il y a des exploitations à ciel ouvert. Donc, dès que l'on découvre le gisement, on cherche à savoir quelle est la méthode qu'on va utiliser pour son exploitation. Si c'est l'exploitation souterraine ou bien si c'est l'exploitation à ciel ouvert. Et la plupart des gisements qui sont exploités en Guinée, c'est des exploitations à ciel ouvert. Seul à Banoura, au temps du Bimifom des Français, on avait tout fait l'exploitation souterraine. Là, les gens ont creusé la mine jusqu'à moins de 100 mètres. Jusqu'à moins de 100 mètres. Là, il y a les documents de Bimifom qui se trouvent à Dinguira. Moi, personnellement, j'ai été directeur des mines de Dinguira. Donc, j'avais plusieurs caisses de ces documents de Banoura que le Bimifom, le bureau minier de la France d'Outre-mer, avait laissé. Donc, autant dire qu'il y a des méthodes de prospection, il y a des méthodes de recherche, mais surtout, c'est à partir des indices, c'est à partir des guides. On a les guides ici qui prouvent que l'on peut trouver telle ou telle chose, et en ce moment, on va dans la prospection, dans la recherche de la chose en question, jusqu'à trouver le gisement. Maintenant, parlant d'autres domaines comme par exemple la recherche du pétrole, là on va à des profondeurs beaucoup plus grandes parce que le pétrole se trouve dans les zones sédimentaires mais à des profondeurs de plus de 100 mètres, 200 mètres. Et en Guinée, je sais que vous êtes pressé de savoir le cas de la recherche du pétrole, quels sont les résultats qu'on a trouvés. Il y a eu d'abord des recherches avec un seul forage qui avait été fait, mais ce forage s'est arrêté au niveau des granites. Donc le forage n'a pas continué. Après, il y a Hyperdynamique qui a fait des forages, mais ces forages ont été négatifs parce que, en tout cas, ce n'est pas tombé sur le pétrole. Mais ce qui est clair, tout reste à confirmer qu'il y a possibilité de trouver du pétrole en Guinée, du gaz, malgré qu'on n'en a pas trouvé pour le moment. Donc ce que je pourrais dire, c'est qu'on a fait déjà trois fourrages, mais qui ne sont pas tombés sur le gisement. Peut-être que la direction de ces fourrages n'était pas bien faite, à passer à côté du gisement. Peut-être que ça n'existe pas, on ne sait pas. Peut-être que on s'est arrêté avant même d'atteindre le bassin pétrolier.
3: Et qu'est-ce qu'il faut ? Est-ce qu'il faut continuer à forer ou...
2: Il faut continuer à forer, mais c'est des forages qui sont très coûteux, qui sont plus coûteux que dans la recherche du fer, de l'or ou bien de la bauxite.
3: Monsieur Souma, quand on parle d'une campagne, par exemple, de recherche géologique, ça prend combien de temps, la durée ?
2: Ça dépend de la superficie et ça dépend de l'échelle à laquelle on veut travailler. Si on prend l'échelle 1-200 millième, pour la même superficie, ça prend moins de temps qu'à la recherche à l'échelle 1-100 millième. Et ça prend moins d'investissement. Donc ça dépend de la superficie pour laquelle on veut mener les recherches. Et ça dépend aussi du minéral. Parce que la recherche de l'or, la recherche de bauxite, la recherche du pétrole, c'est pas la même recherche, c'est pas les mêmes dépenses, c'est pas les mêmes investissements.
3: Est-ce qu'aujourd'hui, quand on parle de recherche, est-ce que c'est l'État qui finance ou ce sont les sociétés minières? C'est pour la compréhension pour nos auditeurs.
2: Et les deux peuvent financer. L'État, d'abord, je vous dis, d'abord avec la coopération soviétique, on a eu à mener le level géologique de tout le pays. Et il y a eu des géologues, feu Assimiou Diallo, feu, je commence à oublier les noms. Et voici des experts qui ont travaillé pour le pays, qui ont mené des levées pour trouver en réalité quelle est la richesse du pays en matière minéralière. Donc il faut absolument que l'État mettre la main à la poche en aidant la Direction nationale de la géologie à faire des travaux de levée, voire des travaux même de prospection. Parce que le levée et la prospection sont différents. Le levée, c'est tout juste à l'échelle régionale où on cherche à savoir quel est le contenu minéralier de telle région. Tandis que la prospection, c'est déjà un indice d'un gisement. Parce qu'on a trouvé, donc on cherche à approfondir la connaissance. Donc, l'État peut mettre la main à la poche pour mener la recherche, comme il peut mettre la main à la poche pour mener aussi des prospections. N'est-ce pas? Ainsi, les gisements trouvés, c'est l'État qui aura le droit d'auteur. On pourra mettre, pour les demandes de titres miniers, le gisement à un appel à concurrence, et aussi payer, faire payer le droit d'auteur. Mais aussi, les sociétés minières peuvent mener la recherche. Les sociétés minières qui viennent en Guinée, c'est pas toujours pour un gisement déjà trouvé qui viennent pour faire la prospection et l'exploitation, mais pour mener d'abord la recherche, trouver le gisement, faire la prospection, développer le gisement, investir des capitaux pour son exploitation. Donc, les deux peuvent faire la recherche et la prospection.
3: Quand on demande à M. Souma, on a 4 régions en Guinée en termes de recherche. Et selon vous, quelle est la région qu'on doit plus prioriser en termes de recherche géologique?
2: Moi, je pense qu'il n'y en a pas à prioriser une région, d'autant plus que toutes les régions de la Guinée ont leur particularité de minéral que l'on trouve sur place. Imaginez-vous que la plupart des gisements de bauxite qu'on est en train d'exploiter, c'est en basse-côte et un peu au Fouta, n'est-ce pas?
3: Oui.
2: Si on parle, par exemple, d'ardoise ou bien de calcaire, là, on trouve ça au Fouta. Si on parle d'or, c'est surtout en Haute-Guinée. Si on parle de fer, c'est en forêt. Donc, on ne peut pas privilégier une zone par rapport à une autre, étant entendu que chaque région, non seulement peut avoir des minéraux communs avec une autre région, mais à sa particularité de richesse minérale. C'est pour ce que je pourrais dire en ce qui concerne la recherche. Donc il faut absolument faire la recherche pour tout le pays, augmenter le niveau de l'échelle de recherche à une échelle beaucoup plus vraiment acceptable pour trouver beaucoup plus de minéraux exploitables pour la prospection, pour la prospérité du moins de Guinéen.
3: Vous avez beaucoup insisté sur cet aspect, mettre beaucoup de moyens à la disposition de la Direction nationale de la géologie. Et est-ce que cela veut dire que la recherche, ça coûte très cher?
2: Ah, mais oui, la recherche, ça coûte très cher. C'est un peu comme du commerce. Si l'État accepte d'investir pour augmenter le niveau de l'échelle de recherche, c'est l'État même qui va bénéficier plus tard. Parce que ce qui est clair, la bauxite, on en trouve. Le fer, on en trouve. Le diamant, on en trouve. L'or, on en trouve. Qui savait qu'il y avait du diamant, par exemple, à Kindia? Donc c'est avec la recherche que l'on peut trouver les minéraux à tel ou tel autre endroit. Donc il faut continuer la recherche. Il faut outiller la Direction nationale de la géologie. L'exploitation minière commence par la géologie. Ça commence par la géologie. Si on outille la Direction nationale de la géologie, réellement, je pense que le pays va bénéficier et dire Alhamdoulilah plus tard.
3: Nous allons poursuivre, chers auditeurs. Vous êtes bien sûr dans votre émission Nos Mines au Soleil, qui passe tous les mardis quand il est 11h sur la 93.5, la rediffusion tous les jeudis 11h sur la 93.5. Monsieur Souma, nous allons rester dans ce cadre et on a parlé des minéraux stratégiques. Il y a des minéraux aujourd'hui, quand on prend par exemple Congo, qui regorge beaucoup de minéraux stratégiques. Est-ce que on peut retrouver ces minéraux, parce que vous insistez beaucoup sur l'approfondissement, de mettre beaucoup de moyens dans la recherche géologique. Est-ce que vous pensez vraiment, en mettant de moyens, on peut se comparer à la RD Congo?
2: Absolument. Le Congo est une république très vaste, plus vaste que la Guinée. Mais au point de vue recherche géologique, réellement, on peut se comparer. Et surtout, quand on parle des minéraux stratégiques, la chance que nous avons, il faut commencer par la bauxite. La bauxite est un minéral stratégique. Parce qu'à partir de la bauxite, on fabrique l'alumine. À partir de l'alumine, on fait l'aluminium. Tous les panneaux solaires que tu vois là, c'est à partir de l'aluminium. Donc la bauxite, on ne peut pas l'exclure parmi les minéraux stratégiques. On ne peut pas. Le fer également. Le fer, je souhaite que les conflits qui sont en train de naître au niveau international puissent prendre fin un jour, mais si ça continuait, le fer de l'armement, c'est une nécessité absolue. C'est une nécessité absolue, y compris l'aluminium pour les avions. Donc, si on approfondit la recherche, l'investissement pour prospecter, trouver les minéraux stratégiques, ce ne peut être qu'un bénéfice pour le pays. On est en train d'aller vers le changement climatique. Le changement climatique veut dire utilisation des minéraux plus propres. Et même le fer de Simanou, c'est un fer propre. Ça, je vous le dis. Ça fait partie donc des minéraux stratégiques. Donc on doit absolument approfondir ces recherches, ces prospections, pour que vraiment le pays puisse gagner davantage.
3: Est-ce que vous ne pensez pas aujourd'hui il faut aussi aller plus loin en investissant dans les instituts de formation? Par exemple, quand on prend l'Institut des mines et de la géologie de Bokim.
2: Oui, moi je suis un produit de cet institut. Bon, à l'époque on l'appelait faculté. Bien sûr, nous, après le bac, on était à l'IPIGAN. En deuxième année, notre faculté a été transféré vers Bokeh après le départ des Italiens qui avaient fait la voie ferrée entre Kamsar et Sangaridi. Donc on a occupé cette cité. Donc c'est cette cité qui est devenue la faculté et plus tard l'Institut Géomine. Donc il faut absolument renforcer la formation. La formation est absolument nécessaire. Partout où nous ne trouvons pas de main d'œuvre qualifiée, on est obligé d'en demander à l'extérieur. Ainsi, on enrichit l'extérieur. Aujourd'hui, nous avons des cadres qui sont très compétents. Il y a des cadres qui sont très compétents, mais il faut renforcer cette formation. Il faut renforcer les capacités. Il faut faire en sorte que notre demande d'expertise soit amoindrie d'année en année. C'est ce que le code minier dit. À une certaine phase, par exemple, de l'exploitation minière, on peut garder un certain nombre d'experts. À une autre phase, on réduit. À une autre phase encore, on continue cette réduction pour que les Guinéens, en fin de compte, puissent être beaucoup plus responsabilisés en ce qui concerne l'exploitation des gisements de leur pays. Il faut absolument qu'on passe par là. La formation est absolument nécessaire. Moi, je suis très à l'aise aujourd'hui que non seulement il y a l'Institut Géomine, il y a beaucoup d'universités à Conakry où on enseigne les mines et la géologie. Donc il faut absolument aller dans ce sens pour que l'expertise importée diminue. Et pourquoi vraiment aller dans ce sens pour que l'expertise importée diminue et pourquoi ne pas exporter notre expertise

0: Je n'ai pas les preuves de l'existence de ces minéraux qui accompagnent la bauxite. Je ne peux pas l'affirmer. Mais il y a possibilité que dans la bauxite, par exemple, on trouve du germanium ou du gallium, qui sont encore plus chers que la bauxite. Donc l'État a bien réfléchi en mettant en place un laboratoire national, le laboratoire national de la géologie, qui est dirigé par une dame de fer, que vraiment j'apprécie très bien. Et il faut que ce laboratoire fonctionne pour toutes les sociétés qui font la recherche ou qui exploitent la terre guinéenne. Parce que les échantillons qui sont produits par ces sociétés doivent être examinés par notre laboratoire national pour savoir quelle est la composition minérale et aussi la teneur en tel ou tel minéral. Cela est très important pour que réellement nous puissions savoir quel est le degré de richesse que nous avons. Quand je prends par exemple l'or, l'or est allié souvent à l'argent. Quand vous prenez les statistiques d'exploitation de la SAG ou de la CMD, vous trouverez qu'ils ont une quantité d'or exploité et une quantité d'argent aussi exploité à part. Donc il y a possibilité d'avoir des minéraux en paragénèse, il y a possibilité d'avoir un minéral plus important que le minéral recherché. Mais dans le code minier, il est même dit, lorsque vous optez pour la recherche ou pour l'exploitation d'une substance bien précise, si vous trouvez autre substance, vous devez le signaler au ministère des Mines et de la Géologie. Et le ministère des Mines et de la Géologie, aujourd'hui, est en train de faire des réformes, surtout la mise en place du bureau de contrôle des quantités de minerais. C'est une très bonne chose pour la Guinée, pour que l'on puisse savoir quelle est la quantité de minerais qui sort du pays, parce que c'est à partir de la production, à partir de ces exportations, que l'on calcule l'assiette fiscale des impôts et des taxes que ces sociétés minières doivent payer. Et aujourd'hui, ce bureau travaille vraiment avec efficacité et on peut lui dire bravo.
1: Chers auditeurs, le nom du ministère des Mines et de la Géologie, vous avez constaté, on dit ministère des Mines et de la Géologie, cela veut dire la recherche géologie, ça en dit long. Monsieur Souma, on est à la fin de cette émission, et votre mot de la fin, et qu'est-ce que vous pouvez dire en termes de recommandations, qu'est-ce qu'il faut afin que notre pays puisse atteindre ce niveau dont il n'a pas aujourd'hui?
0: Je dirais d'abord, quand on dit scandale géologique, c'est vraiment des éloges, n'est-ce pas? Il faut transformer ce scandale géologique en boom économique. Moi, je ne suis pas d'accord avec les gens qui disent que les Guinéens sont maudits, ils sont sur la richesse. Non, moi, je ne suis pas maudit. Au contraire, je dirais que les Guinéens sont bénis d'être une terre qui a toutes ses richesses. C'est une bénédiction. Donc, il est question de mettre en valeur ces richesses. Aujourd'hui, il y a beaucoup de bauxite que nous avons dans le pays. Nous pouvons nous imposer, même sur le marché mondial, pour fixer le prix de la bauxite. Nous pouvons le faire. Il y a des stratégies dans ce sens. Nous pouvons renforcer le contrôle de la production. La production est l'élément à partir duquel on fait l'exportation. Et si on ne connaît pas la production, par exemple, on ne peut pas calculer la taxe à l'extraction. N'est-ce pas? Et si on ne connaît pas la production, on ne peut pas estimer l'exportation. Bien sûr, il n'est pas dit que toujours l'exportation est égale à la production. Ça peut être des quantités différentes. Mais la quantité de départ, c'est la production, la quantité de production. Donc il faut absolument que l'on fasse un contrôle adéquat, efficace au niveau de la production. Au niveau de l'exportation, je dis, pour le moment, il n'y a aucun problème avec la mise en place du bureau de contrôle de la quantité de minerais. Je pense que c'est une très très bonne idée. Et il faut absolument que l'on outille, que renforce les capacités financières, techniques du ministère de la Direction nationale de la géologie pour mener à bien les levées, pour faire la prospection. C'est une direction qui est très importante, dont certains ne connaissent pas l'importance. Mais la direction nationale, la géologie, c'est le départ de l'exploitation. Parce que s'il n'y a pas de recherche géologique, il n'y a pas d'exploitation. Donc il faut absolument que les Guinéens comprennent aussi. Parce que moi, par exemple, je sais, souvent je fais des émissions à la télévision, et quand les parents me voient à la télévision, certains disent, ah, ça c'est les

0: patron des mines, ça. Ça, c'est des gens qui ont l'argent. Donc, tout ce que tu donnes à quelqu'un, du moins, il pense que tu es l'un des patrons des mines d'hydrologie, qu'il dit que ça, c'est peu. Il te dit que ça, c'est peu. Donc, il faut que les gens sachent que l'exploitation des mines, le produit de l'exploitation, les revenus ne sont pas versés au ministère des mines, au ministère des finances, au ministère du budget. Ce n'est pas au ministère des mines en tout cas. Il faut que les gens sachent cela. Il faut réellement que l'on soutienne les mines pour que l'on puisse soutenir les autres secteurs. Parce que aujourd'hui, entre 20 et 30% des recettes budgétaires viennent du secteur minier. Il faut, cela est très dangereux. Parce que ça veut dire que notre économie dépend essentiellement du secteur minier. Et si ce secteur chutait, c'est là où il y a le danger. Imaginez-vous, quand le prix du pétrole a chuté, les pays qui contestent le pétrole, certains pays comme le Venezuela, ont perdu non seulement leur économie, il y a eu des problèmes sociaux, il y a même une tentative de coup d'État. Le Tchad ne pouvait pas payer les fonctionnaires en ce moment. Donc il faut diversifier le développement de chaque secteur pour que l'économie soit toujours en bonne santé. Développer le secteur de la pêche, développer le secteur de l'agriculture, développer tous les autres secteurs à partir du secteur minier qui est porteur de l'économie par excellence, le secteur minier.
1: Il ne me reste qu'à vous dire merci beaucoup, M. Soma.
0: À moi de vous remercier.
1: Aimables auditeurs de la 93.5, vous étiez dans votre émission Nomino Soleil. Nomino Soleil, c'est cette émission qui traite l'actualité minière en Guinée, en Afrique et partout dans le monde. Ici, à la présentation, votre ami du secteur minier, Amara Simbasila. On se dit à la semaine prochaine avec un autre invité, une autre thématique. Restez en compagnie de nos programmes. Au revoir.
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1: Allô, ma fille?
2: Oui, papa.
1: Prépare-toi pour le mariage. 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

0: 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Il est 12h.
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2: Bonjour à toutes et à tous. Merci de nous préférer pour vous informer les titres du journal. Construction à Conakry, l'effondrement d'un immeuble en chantier fait 4 morts et des blessés au quartier Afiaan dans la commune de Dixin. Volet célébration, on parlera de la journée africaine de l'enregistrement des faits d'état civil et des statistiques de l'état civil. En interactualité, un tribunal syrien a condamné ce mardi l'ancien dirigeant syrien Bachar el-Assad à la peine capitale par contumace. C'est tout pour les titres. Dans un instant, le développement.
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2: Une fois encore, bonjour. Un immeuble R+5 s'est effondré dans la nuit de lundi à ce mardi au quartier Afiaan, communément appelé 6e continent, c'est dans la commune de Dixin. Un bilan encore provisoire fait état de 4 morts, de 4 corps sortis des décombres. Au nom du gouvernement, le ministre de l'Urbanisme, de l'Habitat et de l'Aménagement du Territoire a fait un état des lieux. Mohamed Lamine Si Savané.
3: Nous avons reçu avec l'appui de tous les services compétent à extraire 9 personnes. Malheureusement, nous avons enregistré 4 morts pour l'instant. Nous gardons l'espoir qu'à la fin de la fouille, on pourra donner un bilan exhaustif. Pour ce cas précis, hier et les jours qui ont suivi, les services compétents, conformément au communiqué du gouvernement qui suspendait tous les travaux dans Grand Conakry et dans les autres grandes villes, ce sentier, malheureusement, a connu une reprise hier. Comme pour répondre coup par coup, donc l'effondrement s'en est suivi. Et les populations riveraines, je vais parler des citoyens qui sont autour de l'immeuble, ont été effectivement informés, alertés d'évacuer les lieux. Très malheureusement, certains ont respecté, d'autres, comme la famille, est malheureusement venue la nuit et s'abriter. Voilà le drame.
2: Des membres du gouvernement, des agents des forces de défense et de la sécurité et de l'Agence nationale de gestion des urgences et catastrophes humanitaires se sont mobilisés ce mardi sur les lieux. La ministre de l'administration du territoire annonce une opération de déguerpissement sur les zones à risque pendant cette période. On écoute Djenab Touri.
4: Je voudrais vous signifier que le rôle des élus locaux, des autorités administratives, est non seulement d'appuyer les services techniques dans les enquêtes, dans les investigations, mais également sensibiliser la population lorsque un risque est signalé dans leur localité, afin que les citoyens prennent en compte le risque signalé et qu'ils évacuent. Les investigations vont continuer, mais la situation avec ce qu'on a comme information, les autorités ont été informées, et les autorités ont sensibilisé, mais malheureusement, parfois on a tendance à dire où aller, quoi faire, alors que la vie est importante, nous devons tous préserver nos vies. Mais nous allons continuer à sensibiliser la population sur les zones de risque, parce que des études ont été réalisées avec nos différents services techniques et ces études sont disponibles et une décision gouvernementale interviendra pour faire évacuer de gré ou de force ces localités à risque.
2: Un adolescent a été emporté ce lundi par les eaux de pluie à Gbessia. Abdoulaye Camara, la victime, revendait des imperméables à Kassiabouni dans la commune de Gbessia. Les autorités communales demandent aux parents de garder leurs enfants à la maison en cette période de grande pluie. Samuel Demba Dulamou.
5: Le drame s'est produit dans la matinée de ce 10 août à Kassiabouni dans la commune de Gbessia. Âgé de 12 ans, l'adolescent est venu de Forécaria pour les vacances à Conakry. Fort malheureusement, Abdoulaye Camara a été emporté par les eaux de ruissellement alors qu'il revendait des imperméables sous la pluie. le directeur général de la police technique et scientifique, s'est rendu sur les lieux. Colonel Mohamed Ndiaye.
6: Ce drame, aujourd'hui, on nous informe qu'il était au bord de l'autoroute en train de vendre des mantons avec une fille, une camarade, qui a perdu son manteau dans l'eau. Il a essayé de récupérer. Malheureusement pour lui, l'eau de ruissellement l'a drainé dans le fossé. On l'a retrouvé au bord de la mer. Le jeune Abdoulaye, il vient de Fokaria. Il ne connaît pas la zone, surtout la zone-là. Il y a trois grands fossés.
5: La semaine dernière, un militaire venu de Dingré pour des soins a aussi été emporté par les eaux de pluie avant d'être retrouvé mort à Gbessia Port 1 dans cette même commune. Le premier vice-maire de Gbessia demande aux parents de prendre leurs responsabilités. Djibril Firawa Touré.
7: Les enfants ne sont pas des vendeurs. Si vous laissez un petit garçon comme ça sortir sous la pluie pour vendre des manteaux qui ne coûtent que 2 000, 5 000, et même pas la mort, il y a la maladie. Et aujourd'hui, voici ce qui se passe. Je pense que c'est triste. Au niveau de la commune, nous allons continuer à sensibiliser, à renforcer les comités de veille. Mais après, au même moment, il faut que les parents aussi veillent sur la sécurité des enfants. Quand il y a la pluie, et même pas la pluie, les bordures de route ne sont vraiment pas des endroits propices pour les enfants. Un enfant, pendant ces moments de vacances, c'est des moments où l'enfant doit aller apprendre ou bien il se repose, mais c'est pas pour aller vendre.
5: Le corps d'Abdoulaye Camara a finalement été repêché à Gbessia Port 1 et remis à sa famille pour inhumation.
2: Je vous le disais dans les titres, la journée africaine de l'enregistrement des faits d'état civil et des statistiques de l'état civil a été célébrée ce lundi 10 août dans la commune de Ratoma. L'événement est co-organisé par les municipalités de Ratoma, Lambagni et Sonfonia. Consolider les acquis de l'APCRVS et garantir l'avenir de l'état civil et des statistiques de l'état civil en Afrique grâce à l'intégration, la décentralisation et la digitalisation, c'est le thème retenu pour cette journée. Au cours de l'année 2026, près de 4500 naissances ont été enregistrées dans cette commune. L'officier délégué de l'état civil de Ratoma lance un cri de cœur aux autorités en faveur des agents des services d'état civil. On écoute Amadou Konia Camara au micro de Alassane Condé.
8: Nous ne pouvons parler de l'administration et de performance de l'état civil sans parler de ceux qui, chaque jour, sont chargés de faire fonctionner ce système. Les agents de l'état civil sont au service des populations, souvent dans des conditions difficiles. Ils accueillent les citoyens, enregistrent les déclarations, établissent les actes, vérifient, assurent les conservations des documents et répondent quotidiennement aux nombreuses sollicitations des usagers. Ils accomplissent cette mission avec professionnalisme, disponibilité et sens du service public. C'est pourquoi nous lançons donc

0: Le niveau d'échelle de recherche géologique de la Guinée est petit selon Abdoulaye Souma, géologue. D'après lui, la Guinée peut aller au-delà de son niveau actuel. Ce spécialiste demande à l'État d'outiller la Direction nationale de la géologie afin de découvrir d'autres minéraux stratégiques. On l'écoute.
1: Il se trouve qu'aujourd'hui, la Guinée, dans son ensemble, est élevée à l'échelle 1/200 millième. 1/200 millième, c'est une échelle petite. Ça veut dire que si vous faites une observation à un point, à ici où nous nous trouvons, vous faites un forage, vous faites des observations géologiques, vous allez jusqu'à 2 km à un point B pour faire d'autres observations. Alors que entre le point A qui se trouve à 2 km du point B, il peut y avoir un gisement. Donc l'échelle est trop petite. Il n'y a que 6000 km² de la Guinée qui sont levés à l'échelle 1/100 millième. Autant dire qu'il faut que l'on continue les efforts en soutenant la Direction nationale de la géologie qui est chargée de mettre en place l'infrastructure géologique, qui est chargée de mener toutes les recherches, quitte à trouver même des gisements où nous pourrons être des droits d'auteur. En ce moment, les exploitants payent le droit d'auteur et exploitent le gisement en question. Mais au jour d'aujourd'hui, 1/200 millième, c'est trop petit. Il faut qu'il y ait vraiment des investissements au niveau de la Direction nationale de la géologie pour qu'il y ait des levées à l'échelle 1/100 millième, s'il faut même 1/50 millième.
0: Abdoulaye Souma donne des détails sur les étapes à franchir dans la recherche géologique. Il a été interrogé ce lundi par Amara Simba Silla.
1: Il y a ce qu'on appelle le guide géologique, il y a les indices, il y a les différents indices, il y a des anomalies, ça c'est à partir de la géophysique. Donc, un géologue expérimenté, de par son expérience, peut, à partir des plantes, il y a certaines espèces de plantes qui prouvent qu'il y a de l'or à cet endroit, n'est-ce pas? Lorsque l'on forme les géologues, déjà, on sait où on peut trouver tel ou tel minéral. Quelles sont les provinces géologiques, le Cambrien, le Protérizoïque, le Bilimien, le Mésozoïque, quelles sont les zones potentielles qui peuvent receler tel ou tel minéral. Là, on sait cela. Pour avoir une idée de la zone où on est en train de faire la prospection, on peut faire des lignes, des profils de 200 mètres, et sur chaque profil, faire, par exemple, à chaque 200 ou 400 mètres, des forages. Donc, on peut avoir une idée pour que l'on puisse circonscrire la zone qui est la zone anomale où on peut trouver le gisement.
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0: Sur le continent au Mali, le célèbre chroniqueur Youssouf Batili et une activiste malienne contre la vie chère comparaissent depuis lundi août devant la cour d'appel de Bamako pour plusieurs chefs d'inculpation, dont association de malfaiteurs, atteinte au crédit de l'État, de ses institutions et de ses gouvernants. La première journée de procès a tourné autour des audios présentés comme des éléments de preuve contre le chroniqueur et activiste. Les autorités rebelles du Tigré ont accusé mardi le gouvernement éthiopien d'avoir miné la ville des frappes de drones meurtrières dans le sud de cet État régional, dénonçant une grave escalade sur fond de tensions croissantes et de crainte d'une nouvelle guerre. Une frappe de drone qui a été menée hier lundi par le gouvernement éthiopien à Marewa, dans le sud du Tigré, près de la frontière avec la région de Amara. Un tribunal syrien a condamné ce mardi 11 août l'ancien dirigeant syrien Bachar el-Assad à la peine capitale par contumace après l'avoir reconnu coupable de crimes de guerre et de crimes contre l'humanité commis durant la guerre civile. Il s'agit de la première condamnation prononcée à l'encontre de Bachar el-Assad renversé en décembre 2024 par une coalition de rebelles islamistes après des décennies de règne autoritaire de sa famille et 14 ans d'une guerre sanguinaire. En Ukraine, des attaques russes ont tué au moins 9 personnes dans la nuit de lundi 10 à mardi 11, la majorité dans le sud-est du pays. Le président Volodymyr Zelensky a accusé la Russie d'avoir utilisé au cours de ses attaques des missiles balistiques nord-coréens, des missiles russes Zhiron et des bombes aériennes guidées. En parallèle, Kiev poursuit ses frappes contre des villes russes où une attaque de drone a tué un homme de 49 ans dans l'ouest. Et voilà, c'est la fin de ce Soleil Midi. Merci à tous de l'avoir suivi sous la complicité technique de Ibrahim Khalil Mara. Et surtout, l'info continue sur le www.soleilfmguinée.net. Dans un instant, la fléchette avec Fatmata Aruna Keita.
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4: Désiré Koré à Mamou en passant par la baie Cancan et Farana, vous pouvez presque deviner les prochaines destinations du ministre de la Culture, du Tourisme et de l'Artisanat. On parle de projets, non, de construction de musées régionaux et désormais peut-être aussi de centres culturels pour les prochaines étapes. Une tournée qui n'a rien de surprenant, tant les attentes sont grandes aux quatre coins du pays. Mais un aspect reste particulièrement attendu, Conakry. Rien n'est encore annoncé à ce sujet, pourtant c'est ici que les choses avaient commencé, notamment avec le projet de rénovation du musée national de Sandervalia, à ce jour le seul et unique. Et depuis, on attend, on espère. On espère surtout voir un jour dans la capitale un musée à la hauteur de ce qu'il conserve, à la hauteur de notre histoire et des grandes figures dont la mémoire est encore entre ses murs. Parce qu'un musée, ce n'est pas seulement ce qu'on expose à l'intérieur, c'est aussi son architecture. Et disons-le franchement, le musée de Conakry n'a jamais vraiment répondu à cette vocation. Alors cette fois, rêvons un peu plus grand, pas seulement pour nous, pour les générations futures. Faisons en sorte que la Guinée ne soit pas seulement convoitée pour les œuvres qu'elle conserve, mais aussi respectée pour les lieux qu'elle construit pour les préserver. Regardez chez les voisins. Il n'est même pas nécessaire d'aller jusqu'en France. Et avec les projets de restitution d'objets et de biens liés à des personnalités majeures de notre histoire, la question devient encore plus urgente. Les moyens ne devraient pas être une excuse. Construire un grand musée en Guinée, ce ne serait pas seulement bâtir un édifice, ce serait aussi construire une nouvelle façon de raconter notre histoire. Et surtout, une autre manière de rendre hommage à celles et ceux qui l'ont écrite.
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Il est 13h. 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

0: 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Il est 15h.
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2: Merci de votre fidélité à Soleil FM 93.5, le www.soleilfmguinée.net. Le bilan d'un effondrement de l'immeuble en chantier survenu ce mardi au quartier Afia 1 dans la commune de Dixin vient de s'alourdir à 5 morts. Selon le ministre de l'Urbanisme et de l'Habitat, Mohamed Sissa Vanné, au total 9 personnes ont été extraites des décombres. Les services de la protection civile et de l'hygiénie militaire sont mobilisés sur les lieux pour continuer les recherches. Le ministère de l'Emploi, du Travail et de la Protection sociale a présenté hier lundi son portefeuille de programmes, projets et réformes inscrits dans le cadre du programme de développement socio-économique durable et responsable Simandou 2040. Au total, 12 projets structurants mobilisant plus de 300 millions de dollars et 36 réformes sont annoncées autour d'un objectif central: transformer la croissance économique en emploi décent, renforcer la compétitivité des entreprises et élargir la protection sociale en Guinée. Sur le continent, en Libye, un haut responsable du renseignement militaire a été tué hier lundi, dit où Faizi Al-Mansouri était en charge du renseignement militaire pour la zone du est du pays. Il a été tué par un engin explosif fixé sur son véhicule à Benghazi, dans le quartier d'Al-Hari. L'information a été confirmée par des sources sécuritaires, mais elles n'ont pas donné de détails quant aux responsables de cet assassinat. Ailleurs dans le monde, en Colombie, les secouristes fouillent activement des décombres pour tenter de retrouver des survivants après le séisme de magnitude 7,4 qui a durement frappé le pays hier lundi, dit où, selon un bilan provisoire, ce puissant tremblement de terre a fait au moins 181 morts et plus de 1300 blessés. L'état d'urgence a été décrété et la solidarité internationale commence à s'organiser. Ainsi s'achève ce flash d'information. Ibrahim Khalil m'a rassuré la mise en onde ici à la présentation Al-Hassan Kondé. À tous, merci de l'avoir suivi.
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2: Merci de votre fidélité à Soleil FM 93.5, le 3W, Soleil FM Guinée.net. Bonsoir et bienvenue dans ce flash. 5 morts et plusieurs blessés, c'est le bilan de l'effondrement d'un immeuble en chantier survenu ce mardi au quartier Afia 1 dans la commune de Dixine, selon le ministre de l'Urbanisme et de l'Habitat, Mohamed Si Savané. Au total, 9 personnes ont été extraites des décombres. Les services de la protection civile ainsi que le génie militaire sont mobilisés sur les lieux. Le ministère de l'Emploi, du Travail et de la Protection sociale a présenté hier lundi son portefeuille, le programme projet de réforme et réforme inscrit dans le cadre du programme de développement socio-économique durable et responsable Simando 2040. Au total, 12 projets structurants mobilisant plus de 300 millions de dollars et des 36 réformes sont annoncées autour d'un objectif central, transformer la croissance économique en emploi décent, renforcer la compétitivité des entreprises et élargir la protection sociale en Guinée. Sur le continent, en Libye, un haut responsable du renseignement militaire a été tué lundi 10 août. Faji Al-Mansouri était en charge du renseignement militaire pour la zone est du pays. Il a été tué par un engin explosif fixé sur son véhicule à Benghazi, dans le quartier d'Al-Hari. L'information a été confirmée par des sources sécuritaires, mais elles n'ont pas donné des détails quant aux responsables de cet assassinat. Ailleurs dans le monde, en Colombie, les secouristes fouillent activement les décombres pour tenter de retrouver les survivants après le séisme de magnitude 7,4 qui a durement frappé le pays hier lundi 10 août. Selon un bilan provisoire, ce puissant tremblement de terre a fait au moins 181 morts et plus de 1300 blessés. L'état d'urgence a été décrété à la solidarité internationale commence à s'organiser. Ainsi s'achève ce flash à l'information. Ibn Kalima a assuré la mise en œuvre d'ici à la présentation Al-Hassan Kondé. A tous, merci de l'avoir suivi.
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1: Merci de votre fidélité à Soleil FM 93.5, le 3W Soleil FM Guinée.net. Bonsoir et bienvenue dans ce flash. Un drame s'est produit dans la soirée d'hier lundi au quartier Samouya Mosquée dans la commune urbaine de Koya. Une fillette de 6 ans, identifiée sous le nom de Mamie Doulamou, a été retrouvée morte dans un magasin situé dans un bâtiment familial. Une adolescente de 13 ans, Simon Kouné, accusée de l'avoir tuée, a été interpellé par les services de sécurité. Selon les explications fournies par Nyakwe Haba, professeur de géographie à la retraite et oncle de la victime, l'alerte a été donnée après l'absence prolongée de la fillette. Il y a plus de crise à l'Université Générale Ancien Comté de Sonfonia. Sorti d'une réunion ce mardi, le rectorat et le syndicat ont trouvé un terrain d'entente annonçant à la suspension du mot d'ordre de grève après plusieurs jours de tension ayant perturbé le fonctionnement de l'Université Générale Ancien Comté de Sonfonia. Le calme est revenu. Les activités académiques et administratives ont repris leur cours normal. Sur le continent, l'épidémie d'Ebola qui continue de progresser en République démocratique du Congo a fait 2011 morts sur 4381 cas confirmés selon le bilan publié par les autorités congolaises ce mardi 11 août. Ailleurs dans le monde, un tribunal syrien a condamné ce mardi 11 août l'ancien dirigeant syrien Bachar el-Assad à la peine capitale par contumace après l'avoir reconnu coupable de crimes de guerre et de crimes contre l'humanité commis durant la guerre civile. Il s'agit de la première condamnation prononcée à l'encontre de Bachar el-Assad, renversée en décembre 2024 par une coalition de rebelles islamistes après des décennies de règne autoritaire de sa famille et 14 ans d'une guerre sanguinaire. Ainsi s'achève ce flash d'informations. Ibrahim Kalinmara a assuré la mise en œuvre d'ici à la présentation Al-Hassan Kondé. À tous, merci de l'avoir suivi.
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0: 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Il est 18h.
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2: 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Les articulations. 5 morts, le bilan de l'effondrement d'un immeuble en chantier au quartier Afia-On dans la commune de Dixine s'est alourdi. Au moins 9 personnes ont été extraites des décombres. Docteur Ibrahima Kassori Fofana n'est plus à la clinique Pasteur pour ses soins. Faute de moyens, l'ancien premier ministre est rentré chez lui, selon l'un de ses avocats qui d'ailleurs demande l'information selon laquelle son client serait dans une autre clinique. L'affaire Belaba connaît un nouveau développement. L'imam de la grande mosquée Faisal de Conakry, El Hadj Mohamed Saliou Camara, plaide en faveur de la libération de l'activiste arrêté samedi après des propos tenus à l'encontre du responsable religieux. C'est tout pour les titres.
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2: Bonsoir, bienvenue. 5 morts et plusieurs blessés, c'est le bilan provisoire de l'effondrement d'un immeuble en chantier survenu samedi au quartier Afia-On dans la commune de Dixine. Selon le ministre de l'Urbanisme et de l'Habitat, Mohamed Lamine Sissavané, au total, 9 personnes ont été extraites des décombres. Les services de la protection civile ainsi que le génie militaire, sont mobilisés sur les lieux à la Sankandé.
3: Les habitants du quartier Afia 1 se sont réveillés ce mardi sous le choc. Un immeuble R+5 en construction s'est effondré sur plusieurs personnes. Mohamed Camara a perdu sa mère dans ce drame.
4: Ma fille m'a appelé, soit que l'immeuble a effondré sur ma maman. Il dit qu'on arrive. Dès qu'on est arrivé, on n'a pas pu faire quelque chose. Mais l'autorité était en place. L'autorité et nous, tous, on a travaillé ensemble. Jusqu'à l'arrivée de Genouru. Maintenant, il y avait ma maman, Mariama Sissé.
3: Dévastée, Hadja Sissé y a également perdu sa grande sœur.
5: Les petits-fils de Mariama sont pour le moment sous les décombres. Les personnes qui ont été secourues ont été transportées à l'hôpital.
3: Le ministre de l'Urbanisme et de l'Habitat dresse un bilan encore provisoire. Mohamed Sissavané.
6: Le dégât est énorme. Nous avons reçu, avec l'appui de tous les services compétents, à extraire 9 personnes. Malheureusement, nous avons enregistré 4 morts pour l'instant. Nous gardons l'espoir qu'à la fin de la fouille, on pourra donner un bilan exhaustif qui sera d'ailleurs sanctionné par un communiqué officiel du gouvernement sur ce drame.
3: C'est le deuxième cas d'effondrement enregistré en moins d'un mois à Conakry. Le 17 juillet dernier, un bâtiment R+9 s'est affaissé à Demodoula, causant la mort de 8 personnes.
2: À la Sankandé, le bilan provisoire passe de 4 à 5 morts. Comme je le disais tantôt, aux dernières nouvelles, un 5e décès a été enregistré à l'hôpital. Fait marquant révélé par le ministre, ce chantier faisait partie des travaux censés être à l'arrêt à la suite d'une décision gouvernementale suspendant les constructions dans le Grand Conakry et dans les autres villes du pays. Or, la reprise du chantier, la veille du drame, semble avoir précédé directement l'effondrement. Les opérations de recherche se poursuivent encore sur le site, les autorités espérant établir un bilan définitif dans les prochaines heures. Un communiqué officiel du gouvernement est donc attendu à l'issue des fouilles. Présente sur les lieux du drame, la ministre de l'Administration du Territoire et de la Décentralisation a expliqué le rôle des élus locaux dans la prévention des situations pareilles. Djenabou Touré annonce l'évacuation des zones à risque. On l'écoute au micro du Soleil FM.
7: Je voudrais vous signifier que le rôle des élus locaux, des autorités administratives, est non seulement d'appuyer les services techniques dans les enquêtes, dans les investigations, mais également sensibiliser la population lorsque un risque est signalé dans leur localité, afin que les citoyens prennent en compte le risque signalé et qu'ils évacuent. Comme l'a dit le ministre de l'Habitat, les investigations vont continuer, mais la situation avec ce qu'on a comme information, les autorités ont été informé et les autorités ont sensibilisé. Mais malheureusement, parfois on a tendance à dire où aller, quoi faire, alors que la vie est importante, nous devons tous préserver nos vies. Mais nous allons continuer à sensibiliser la population sur les zones de risque parce que des études ont été réalisées avec nos différents services techniques et ces études sont disponibles et une décision gouvernementale interviendra pour faire évacuer de gré ou de force ces localités à risque.
2: Il n'y a plus de crise à l'Université Générale Lansana Conté du Sanfonia. Au sortir d'une réunion ce mardi, le rectorat et le syndicat ont trouvé un terrain d'entente annonçant la suspension du mot d'ordre de grève. Mamadou Sayoun Camara, responsable de la communication de l'université, a été joint par notre rédaction. On l'écoute au micro de Samuel Dembadjolamo.
8: Il y a une grande avancée et pratiquement la crise est terminée. En principe, le syndicat doit faire un communiqué suspendant son mot d'ordre de grève. Après explication, il s'est avéré qu'il y avait un problème d'information. L'information ne circulait pas comme il se devait ou comme on l'entendait. Maintenant là, je crois qu'on s'est compris. Ce que les gens pensaient, c'est que le rectorat ne veut pas augmenter les régies. Malheureusement, la subvention de l'université n'a pas augmenté. Et puis on s'est compris. Et ils ont quitté. Aujourd'hui, le bureau local devait faire la restitution aux doyens des facultés, ce qui a été fait. Et les subventions ont été libérées. Pratiquement, les gens sont en train de récupérer leurs subventions. On attend le communiqué du syndicat pour suspendre leur mot d'ordre de grève. Sinon, tout est déjà OK.
2: Autre facette de l'actualité nationale, je vous le disais d'ailleurs dans les titres, Dr Ibrahima Kassori Fofana n'est plus à la clinique Pasteur où il a été longtemps alité. L'ancien premier ministre est rentré chez lui selon maître Dina Sampil, l'un de ses avocats. Il a démenti l'information selon laquelle Dr Kassori serait dans une autre clinique. Amara Simbasila.
9: Après des années de soins intensifs à la clinique Pasteur, Dr Ibrahima Kassori Fofana a regagné son domicile. Maître Dina Sampil est l'un de ses avocats.
10: Il est rentré chez lui, il ne peut pas payer les frais d'hospitalisation. L'État a arrêté de payer. Il n'a pas été transféré, il est sorti de lui-même. Parce que non seulement il ne reçoit pas les soins, mais il ne peut pas payer les frais d'hospitalisation. Plus, il n'y a plus de procédure, la décision a été rendue. Ce qui le frappe, c'est l'interdiction de sortie qui était envisagée contre les membres du gouvernement de Alpha Condé. C'est cette autorisation qu'on demande aux autorités.
9: Maître Dina Sampil a aussi rappelé la procédure qui a permis son client de quitter la clinique pour son domicile.
10: L'État l'a envoyé dans une clinique où lui-même payait les frais d'hospitalisation. Donc pendant les 3 ans qu'il a passé là-bas, l'État intervenait dans le paiement. Quand bien même, les soins curatifs ne lui étaient pas administrés. Maintenant que la procédure judiciaire est terminée, il a fini de purger la peine à laquelle il a été condamné. L'État ne paye plus les frais. Lui, il ne peut pas les payer parce que son compte a été saisi et vidé de son contenu. Il ne peut plus rester là-bas. Voilà pourquoi il est sorti.
9: Le 5 mars dernier, la Chambre des appels de la CRIEF avait ordonné la libération de l'ancien Premier ministre pour des raisons de santé. Cette décision a été suivie par le désengagement de l'État quant à la prise en charge de ses frais de santé.
2: Le grand imam de Conakry dit avoir pardonné les propos tenus par Belaba ce mardi. El Hadj Mohamed Saliou Camara a demandé aux autorités de pardonner à leur tour l'activiste très suivi sur les réseaux sociaux. Le religieux a fait une déclaration ce mardi. Je vous propose de l'écouter.
11: Si ce jeune venait de croiser mon fils, il risquait d'y avoir des problèmes. Mais, pour apaiser la situation, les autorités l'ont interpellé. Depuis, tout le monde a retrouvé son calme. Je les en remercie. Je remercie également les personnes des deux côtés, aussi bien celles qui l'ont soutenu que celles qui ont respecté la loi. Ce que je peux dire aux citoyens, c'est que je demande pardon au peuple de Guinée. Quant aux propos qu'il a tenus à mon égard, ce n'est rien. Je le pardonne. En tant que jeune Guinéen, c'est mon fils. Et moi aussi, je suis Guinéen, âgé de plus de 80 ans. Il ne peut donc être que mon fils.
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2: L'épidémie d'Ebola qui continue de progresser en République démocratique du Congo a fait 2011 morts sur 4381 cas confirmés selon le dernier bilan publié par les autorités congolaises mardi. Le cap des 1000 décès avait été dépassé le 22 juillet. Ce bilan rapproche l'épidémie actuelle qui se propage dans des régions de l'Est et du Nord-Est en proie à des conflits de celle de 2018-2020, la plus meurtrière à ce jour en RDC, avec près de 2300 morts pour 3500 malades recensés. Le taux de mortalité de la flambée est estimé à 45,9% par les autorités sanitaires congolaises. En Libye, un haut responsable du renseignement militaire a été tué lundi. Fawzi Al-Mansouri était en charge du renseignement militaire pour la zone est du pays. Il a été tué par un engin explosif fixé sur son véhicule à Benghazi, dans le quartier d'Al-Hawari. L'information a été confirmée par des sources sécuritaires, mais elles n'ont pas donné de détails. Quant au responsable de cet assassinat, le général de division sortait de la prière du soir à la mosquée de Saïd Aïcha, quand, dans le quartier donc de Al-Hawari à Benghazi, où il réside. Des photos de sa dépouille brûlée à côté de sa voiture circulent sur les réseaux sociaux. Selon le communiqué du commandement général de l'armée nationale libyenne, la manière utilisée dans l'assassinat ressemble à celle utilisée avant 2014 par les terroristes à Benghazi pour viser les officiers de l'ANL. Ce communiqué laisse entendre que des islamistes extrémistes sont derrière cet assassinat. Mais le général Mansouri gérait plusieurs dossiers très sensibles et avait donc plusieurs ennemis. Le Parlement libanais a voté mardi l'abolition de la peine de mort, une première au Moyen-Orient, dans une décision qualifiée d'historique par le ministre de la Justice, Adel Nassar, le pays n'avait plus procédé à des exécutions depuis 2004. Le texte précise que les crimes commis avant l'entrée en vigueur de cette loi seront passibles d'une peine d'emprisonnement à perpétuité. Le ministre de la Justice, Adel Nasser, a donc salué la décision, soulignant que grâce à ce vote, Beyrouth ne serait plus déboutée de ses demandes d'extradition de suspects de la part de pays où la peine de mort est abolie. Le pays n'avait plus procédé donc à des exécutions depuis 2004. En Colombie, les secouristes fouillent activement les décombres pour tenter de retrouver des survivants après le séisme de magnitude 7,4 qui a durement frappé le pays lundi. Selon un bilan provisoire, ce puissant tremblement de terre a fait au moins 240 morts et plus de 1300 blessés. L'état d'urgence a été décrété et la solidarité internationale commence à s'organiser. C'est la fin de ce journal. À toutes et à tous, merci d'avoir été des nôtres. Merci à Ibrahim Khalil Mara pour la mise en onde. Bonne soirée en compagnie de nos programmes. Mais d'ici là, je vous invite à savourer la fléchette de ce mardi sur Soleil FM.
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12: De Zérékoré à Mamou en passant par la baie Cancan et Farana, vous pouvez presque deviner les prochaines destinations du ministre de la Culture, du Tourisme et de l'Artisanat. On parle de projets, non, de construction de musées régionaux et désormais peut-être aussi de centres culturels pour les prochaines étapes. Une tournée qui n'a rien de surprenant tant les attentes sont grandes aux quatre coins du pays. Mais un aspect reste particulièrement attendu. Conakry. Rien n'est encore annoncé à ce sujet. Pourtant, c'est ici que les choses avaient commencé, notamment avec le projet de rénovation du musée national de Sandervalia, à ce jour le seul et unique. Et depuis, on attend, on espère. On espère surtout voir un jour, dans la capitale, un musée à la hauteur de ce qu'il conserve, à la hauteur de notre histoire et des grandes figures dont la mémoire est encore entre ses murs. Parce qu'un musée, ce n'est pas seulement ce qu'on expose à l'intérieur, c'est aussi son architecture. Et disons-le franchement, le musée de Conakry n'a jamais vraiment répondu à cette vocation. Alors cette fois, rêvons un peu plus grand, pas seulement pour nous, pour les générations futures. Faisons en sorte que la Guinée ne soit pas seulement convoitée pour les œuvres qu'elle conserve, mais aussi respectée pour les lieux qu'elle construit pour les préserver. Regardez chez les voisins. Il n'est même pas nécessaire d'aller jusqu'en France. et avec les projets de restitution d'objets et de biens liés à des personnalités majeures de notre histoire, la question devient encore plus urgente. Les moyens ne devraient pas être une excuse. Construire un grand musée en Guinée, ce ne serait pas seulement bâtir un édifice. Ce serait aussi construire une nouvelle façon de raconter notre histoire. Et surtout, une autre manière de rendre hommage à celles et ceux qui l'ont écrite.
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0: 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Il est 20h.
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0: Il est 21h.
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Il est 22h. 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